va se quitter donc sur ce disque d'Alexander Kowalski, Dilemma. Et on vous dit à la semaine prochaine. On vous embrasse. Bye bye. Et profitez bien de vos vacances. Allez, ciao, ciao.

À tous ceux qui nous rejoignent, à tous les fêtards, à tous les noctambules. Vous êtes sur Radio Système. Salut Nina Godard. Tu as le bonsoir de Christophe qui dit Chelly. Salut Sandra, come on.

0: Ah, ce soir il est chaud. Hein. Ah, ce soir il envoie. Hein. Allez Sam, fais-nous plaisir.
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3: Allez, celui-là, il est pour Christophe. Et bougez-moi ce corps. Bougez-moi ce corps d'athlète. Agarrete. Un grand bonsoir à tous. Salut mon frérot Pietro Sotola.

Il est pour toutes les ladies. De la part de Majid, c'est Majid qui vous le dédicace. Vive les femmes, sans vous on est rien.

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C'est Guidi Celli qui prend les platines. Bientôt un petit ping-pong entre Diamond et Hervé Drouel. Allez, restez

Radio Système, on est pas bien là? 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
1: Il va jusqu'au bout de la radio. Ah, il va chercher l'eau alors. Allez, ce soir c'est Astamalo. Et c'est Caliente. Alors ce morceau, hein. Ah, tu le connais toi, Flo, hein. Aïe. Allez, on s'ambiance, hein.

Vous êtes sur Radio Système 93.7 FM en compagnie de Christophe Guidicelli au platine.

bonsoir à Francis Munoz qui nous rejoint. Un bonsoir à Francis Munoz, merci Christophe. Francis, il est là. Toute l'équipe est là, frérot. Jamon, Sam la menace, Christophe Cudicelli.

Allez, on s'ambiance, faites-moi plaisir.

Ah, il y a l'ambiance funky là. Rage Beats. Je vais essayer de t'appeler en vidéo. Essaye de décrocher en vidéo.

Quand tu penses qu'ils ont fait ce morceau rien qu'avec des P. Non mais sérieux hein.

1h10, sentiez le moment. À l'ancienne, à l'ancienne. Milo. Yassam la menace. Attention, attention, il va danser, il va danser, il va danser. Attention, il se chauffe. Mix live et danse live. Hein. Attention, c'est très rapide. Hein.

Alors, à savoir que là, c'est Sam qui joue du saxo. Hein. Enfin, d'après la légende. Hein. Donc, écoutez Sam, c'est lui qui joue au saxo.

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Alors attention, hein, toi qui suis le live, c'est pas un agent de la poste, hein, c'est un DJ. Il est magnifique ce soir. Il est tout en jaune. Enfin, moi c'est jaune.

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1: Allez, ça s'enjaille chez toi, Jamon en mix live.

Alors là, on passe encore un cran. Alors là, on fait que monter avec Jamon. Hein. Il nous régale. Hein. Allez, ouvre grand les oreilles, que là, on commence à attaquer du lourd.

0: Tu le sens le son de hein. Tu le sens le van de Palamas.
1: Welcome, German. On mix live. Mix live. Tu la sens la Camargue.

C'est chez Mousse en mix live ce soir. Ah, pour nous, il est toujours en mix live. Hein. Depuis qu'il est venu, il est toujours en mix live avec nous. Hein. Le bonsoir à DJ Mousse. Lindbergh Club.

0: Allez, si vous aimez, n'hésitez pas à tapoter, envoyer des j'aime. Ça fait toujours plaisir. 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C'est Jamon le samedi soir. House Dance Floor. Le seul et l'unique.
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terrible, ma sola, terrible. C'est Jamon. C'est l'équipe Radio System. C'est Funky 18-21. Et c'est Jamon 21 jusqu'au bout de la nuit. Come on!

ça y est, on a Sam dans un monde parallèle. Sam, il est transporté par la musique. Allez, tapote, tapote, tapote.

Allez, je vais vous demander un truc, juste un truc. Hein. Allez, sur 10, vous mettez une note. Une note sur 10 pour la danse de Sam. Je suis curieux de savoir. Vous me le notez sur 10, s'il vous plaît. Allez, Sam, donne tout ce que tu peux. Vous me notez Sam sur 10. Hein. Bon, soyez juste, hein, vous n'avez pas besoin de mettre des grosses notes. Hein.

Il était non, c'est oh, lui a mis que du 10. Il est un mélange entre Frankie Vincent et Louis Fonsi. Oh, lui a mis que du 10. Ça, c'est pas mal, hein. Ah ben, bravo, hein. Sam, tu restes le meilleur sur la danse.

ça l'avait fait mal, Jamon, il m'a dit. Hein. Et il a bien raison. Alors, si vous m'envoyez des cœurs, avec de la chance, on a Sam qui va enlever le t-shirt, mais je suis pas sûr. Hein. Vous envoyez un bloc de cœur, peut-être Sam il va envoyer le t-shirt. Hein. Va enlever le t-shirt. Il y a Jamon qui rigole. Hein.

Ah, Sam, il attend que ça. Hein. Allez, mettez des cœurs en commentaire. Attention, attention. Hein.

Auria, elle rigole. Merci à Jamon pour ce bon son.

Bon, si vous voulez qu'il enlève le t-shirt, c'est des... vous mettez des cœurs en commentaire. Hein. Papa, Fatima, elle a mis un bloc de cœur. Hein. Aïe, aïe, aïe, aïe, aïe. Ah, Fatima, elle a sorti un bloc de cœur. Hein. Allez, mettez des cœurs.

0: 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Il y en a encore. La playlist est lourde.
1: Allez, si le son vous plaît, vous balancez des commentaires. En commentaire, vous balancez des cœurs. Pour Jamon. J'oblige personne, mais si vous aimez ce son, vous balancez des cœurs en commentaire.
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1: N'hésitez pas à mettre des cœurs en commentaire pour Jamon. Ça fait plaisir.

Merci Cri Cri. Merci So.

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1: Mais ça fait combien d'années qu'il nous régale quand même? Aïe aïe aïe! Depuis 98! Mais non, il est très jeune le mec! Jamon en mix live!
2: Welcome!

Moi, ça fait des années que je le connais et à chaque fois, il me surprend. Sam, ça fait des années que je le connais et à chaque fois, il me surprend. Papa, c'est un ovni, hein.

Aïe, aïe. Ça, ça défile, hein. Ah, ce soir, il est déchaîné, hein. Oh, il nous sort des titres que je connaissais même pas. Hein. Ah, ce soir, il nous fait voyager. Hein. Merci, Jamon.

un DJ, c'est pas les platines, c'est juste la musique que tu passes. Alors là, je touche les nuages ce soir. Merci. Il faut dire les choses quand même. Moi, il me fait voyager.

0: Ben şok oldum.
1: Là, là, je suis en train de vivre un rêve quand même. Hein. On sera à Lyon à partir du mois de novembre, si je ne me trompe pas. Je crois que c'est mi-novembre, il faut que je regarde. Je vais bientôt mettre les dates en ligne. Hein.

Alors là, il va me balancer mon morceau. Hein. Aïe, aïe, aïe, Boccaccio. Celui-là, il me fait transpirer des chaussettes. Hein. Transpirer de l'orteil, même.

Alors, à savoir que c'est Sam qui joue du violon. Non, c'est Sam qui joue du violon, là. Pocacho, welcome in my house.

0: Ah, tu le sens ce violon de Congénie là? Le violon de Sommières. Du gros du roi. Que dis-je, de Palavas.
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alors là, il est en train de nous faire un truc. Moi, j'appelle ça une épaulée du mix. Pa, il envoie du lourd. Hein. Allez, je vais voir des cœurs en commentaire. Allez, je vais voir des cœurs en commentaire pour Jamon. Merci pour lui. C'est lui l'artiste. C'est lui qui est derrière les platines. C'est lui tous les samedis soirs. Merci à lui, Jamon, en mix live.

0: Nas, merci à Christophe Guidicelli. Prochain morceau, c'est pour moi. Faites-moi plaisir, restez avec moi. Le prochain, il me tient à cœur. Restez là, il est plus calme. Moins mélodieux. Et il est bon.
1: Regarde, regarde. Tina, Cricri, merci pour les cœurs. Et quand on pense qu'il fait ça avec ses mains, c'est incroyable.

allez, on va faire une chose qu'on fait très rarement dans les studios. Hein. Si ce soir vous voulez partir en partage vidéo, si vous voulez passer en partage vidéo quelques secondes, vous faites la demande. Je sais que Nina l'avait fait une fois.

Listen, listen this, Christophe Guidicelli. Dis-le. Come on.

0: pas.
1: Allez, à partir du dimanche, c'est la foire à la côtelette. On a Sam qui va faire du pédalo.

0: Allez, Radio Système 93.7 FM, Rashbeat sans mix live.
1: Allez, prochain morceau, il est pour toi, Rashbeat. J'espère que tu vas rester avec nous jusqu'à la fin. On va t'empêcher de dormir, comme dirait Christophe. Il est que 3h, Rash. Il y a encore de la compo à faire ce soir.
0: À mon avis, là, il commence la composition.

Les meilleurs sont là sur la radio, hein. Allez, le bonsoir à tous. Radio Système 93.7 FM. Diamond, hein. Et il y a Sam qui fait du trampoline.

0: Il est 5h en temps universel, 7h ici à Paris.
1: Clotilde Dumay.
0: Bonjour à tous, mercredi 12 août 2026, journée très attendue par les passionnés d'astronomie qui vont pouvoir observer une éclipse solaire totale dans une partie de l'Europe. On va évidemment en reparler tout au long de ce RFI matin. Et puis dans votre journal, bonjour Diane Berger.
2: Bonjour Clotilde.
0: À la une d'abord, les dons qui affluent pour venir en aide aux personnes sinistrées en Colombie.
2: Deux jours après le séisme qui a fait plus de 180 morts dans le pays, reportage à Medellín pour commencer ce journal. La Lune qui a donc rendez-vous avec le soleil aujourd'hui, éclipse solaire totale dans quelques heures, une éclipse qui sera visible notamment depuis le nord-ouest de l'Afrique et depuis une partie de l'Europe. Alors préparez vos lunettes de protection si vous êtes dans l'un des pays concernés. Le phénomène s'annonce exceptionnel. Procès à haut risque pour Meta, la maison mère de Facebook et Instagram, jugée à partir d'aujourd'hui, accusée de nuire à la santé mentale des adolescents. Elle pourrait devoir verser jusqu'à 1400 milliards de dollars, l'équivalent de sa capitalisation boursière. Et puis la performance a enflammé les supporters. L'équipe de France de natation a été sacrée hier championne d'Europe au relais 4x100 mètres, 4 nages mixtes.
0: Les équipes de secours continuent donc de fouiller les décombres en Colombie.
2: Elles ont extrait il y a quelques heures une rescapée piégée sous les gravats dans la ville de Pereira. Le bilan est encore provisoire deux jours après le séisme. Plusieurs chiffres coexistent. 188 morts selon l'Asso Capital, l'organisation qui regroupe les villes capitales du pays. L'agence France Presse compte quant à elle 216 morts. Il y a également plusieurs milliers de blessés, des centaines de bâtiments réduits en poussière. Certains survivants ont tout perdu. Alors pour les aider, la solidarité s'organise. Exemple à Medellín, notre correspondante Najat Benrabah est allée constater l'afflux de dons dans une banque alimentaire de la ville.
3: Le long de l'autoroute de Medellín, un hangar de plusieurs étages reçoit un balai incessant de voitures. Des Colombiens viennent y déposer leurs dons à l'entrée de la banque alimentaire de la Fondation Saciar. Wilson Trujillo, lui, est arrivé avec son 4x4 et un coffre plein à ras-bord.
4: Et il y en a encore devant, regardez.
5: Ah ok, il y en a aussi à l'intérieur, sur la chaise passager. Ah oui, d'accord, donc là le 4x4 est plein, en effet.
6: Mi hijo tiene una fundación.
4: Oui, car mon fils qui est dentiste a une fondation qui s'appelle Créant un sourire. Et toute la famille en fait partie, donc ces dons sont de toute la famille. On ramène une voiture de dons aujourd'hui et on revient demain. C'est pour toutes ces personnes qui souffrent, on doit se serrer les coudes.
3: Dans le hangar, les dons s'entassent dans une salle de tri. Les volontaires les répartissent ensuite en kits d'urgence. Gloria Arango coordonne le secteur marché social de la Fondation Saciar.
7: Chaque kit sera composé de riz, pois chiches, lentilles, haricots, sucre, sel, huile et boîtes de conserve, des serviettes hygiéniques, des brosses à dents, du dentifrice et peut-être aussi un bain de bouche, du papier toilette et de l'eau.
3: En 48 heures à peine, ce point de collecte a réuni 35 tonnes de dons venus de toute la ville. Les camions déjà remplis partiront ce mercredi vers les zones sinistrées où les kits seront distribués. Najat Benrabah, Medellín, RFI.
2: Toujours dans la région, l'ONG de défense des droits humains Provea dénonce un assassinat au Venezuela. Le chef indigène d'une petite commune minière a été retrouvé mort 8 jours après son enlèvement par des guérilleros colombiens près de la frontière entre les deux pays.
0: L'autre titre de l'actualité ce mercredi, c'est donc cette éclipse solaire totale dans quelques heures.
2: Visible dans une grande partie de l'Europe et dans plusieurs pays de l'ouest de l'Afrique, on pourra aussi l'apercevoir au Canada et aux États-Unis. Alors en France, l'éclipse ne sera pas totale, mais le spectacle s'annonce tout de même exceptionnel. La Lune commencera à passer devant le Soleil à partir de 19h20, heure de Paris, à Rambeng.
8: Un spectacle lors duquel le Soleil nous fait un clin d'œil. C'est ainsi qu'Olivier Lasvergnas, président de l'Association française d'astronomie, décrit en images l'éclipse solaire attendue en fin de journée.
9: Ça va être sans doute le plus beau crépuscule du siècle, c'est-à-dire un double crépuscule. C'est pas simplement le fait que le soleil disparaît assez haut dans le ciel comme on l'a vu en 99, c'est le soleil qui nous fait un clin d'œil avant de se coucher. Et il se réouvre. Donc ça va être fantastique. Je ne raterai ça pour rien au monde.
8: Et pour Alain Sirou, directeur de la rédaction Ciel et Espace, ce phénomène astral est aussi un événement que l'on ressent.
10: D'abord, on a une baisse de luminosité. Les couleurs changent. Parfois, même un petit vent se lève, la température baisse et les animaux de la basse-cour vont se coucher, par exemple. On voit bien que ça impacte l'ensemble de ce qui nous entoure, y compris les humains. On le ressent physiquement et plus on s'approche de la totalité, plus cette sensation est extrême. Donc, soyez vigilants vers 20h, 20h20, 20h30 pour sentir justement cette baisse de luminosité qui va saisir tout le territoire national où que vous soyez.
8: Mais pour admirer l'éclipse sans risque de perdre la vue, le port de lunettes de protection avec la norme ISO est indispensable.
0: Les dégâts sur les yeux peuvent en effet être irréversibles si vous la regardez à l'œil nu, donc protégez-vous bien. Et cette éclipse, vous allez en reparler avec votre invité Clotilde.
11: Oui, Milan Maximovic, astrophysicien, directeur de recherche au CNRS. Il est aussi directeur du laboratoire d'instrumentation et de recherche en astrophysique à l'Observatoire de Paris. Rendez-vous dans un petit peu plus d'une heure vers 6h20, temps universel. D'ici là, Donald Trump a confirmé ce mardi soir une affaire rocambolesque de changement d'avion.
0: C'était début juillet. Il devait quitter le tarmac de l'aéroport d'Ankara après un sommet de l'OTAN en Turquie. Monté à bord de l'Air Force One avec une douzaine de journalistes, il a été exfiltré en catimini dans un conteneur de ravitaillement, emmené dans un autre avion en raison d'un risque d'attaque iranienne. Une ruse révélée il y a quelques jours par la presse américaine qui provoque la controverse aux États-Unis. Certains experts critiquent une forme d'improvisation autour de la sécurité du président. La guerre continue, elle, au Moyen-Orient entre les États-Unis et l'Iran. L'armée américaine annonce avoir tiré sur un navire qui violait son blocus des ports iraniens. C'est la troisième fois en un mois. Le bateau battait pavillon panaméen. Et hier, les Houthis du Yémen, alliés de Téhéran, ont attaqué, eux, un navire en mer Rouge près du détroit de Bab el-Mandeb. Le dernier bilan est de 6 morts, selon les gardes-côtes yéménites.
11: La décision de justice est historique. En Syrie, l'ancien président Bachar al-Assad a été condamné à mort hier par contumace.
0: Avec 8 autres responsable de l'ancien pouvoir, renversé en décembre 2024 par une insurrection à dominante islamiste. Tous étaient absents au procès, à l'exception d'Atef Najib, un ancien responsable sécuritaire de la région de Dera, celle où a commencé le soulèvement syrien et où il a été violemment réprimé. Un grand procès par contumace, donc, puisque de très nombreux responsables du pouvoir de Bachar al-Assad ont réussi à prendre la fuite, Nicolas Falaise.
12: Des dizaines de cadres de l'ancien pouvoir syrien se sont volatilisés à la chute du régime. Dirigeants politiques ou militaires, ou figures du monde des affaires et des trafics qui gravitaient autour du pouvoir. Une partie d'entre eux ont trouvé refuge et protection en Russie, tout comme Bachar al-Assad et sa famille. D'autres se cachent-ils dans les régions syriennes alaouites qui furent les fiefs du régime, ou ont-ils refait leur vie aux Émirats Arabes Unis, au Liban ou ailleurs. Parmi ceux qui échappent ainsi à la justice, citons Ali Mamlouk, ancien général des renseignements très proche de Bachar al-Assad. Jamil Hassan, considéré comme l'un des principaux acteurs de la répression du soulèvement syrien à partir de 2011. Katan Khalil, surnommé le boucher de Deraya. Souhail Hassan, qui faisait bombarder et raser les villages rebelles. On pourrait citer tant d'autres noms de bourreaux du peuple syrien. Certains sont recherchés par d'autres pays que le leur. La France notamment, qui a jugé et condamné plusieurs de ses responsables de l'ancien régime, coupable de la mort de ressortissants franco-syriens.
0: Nicolas Falaise.
11: Et puis des attaques de drones qui inquiètent en Libye.
0: La compagnie nationale libyenne de pétrole déclare l'état d'urgence à la raffinerie de Zawiya, à la deuxième plus importante du pays. Elle fait partie des installations touchées par ces drones d'origine inconnue, signe de l'étendue du chaos qui règne en Libye, toujours divisé entre deux pouvoirs exécutifs. Les détails de ces frappes par drone avec Houda Ibrahim.
13: Cette série d'attaques de drones non identifiés a débuté samedi matin en visant des sites vitaux dans la ville de Zawiya. Une usine de dessalement et une station électrique de la ville ont été atteintes par ces frappes. Puis lundi soir, un drone kamikaze a directement ciblé un grand réservoir d'essence, provoquant un violent incendie avant son effondrement total. Un autre drone a attaqué ce site stratégique mardi sans faire de dégâts. Sur place, les camions de pompiers et la sécurité civile continuaient à asperger d'eau les autres cuves voisines pour éviter qu'elles ne s'enflamment. C'est un acte odieux, a dénoncé Hamd El-Beshti, directeur régional de la société Brega Oil, filiale de la NOC. On a frôlé la tragédie. Si par malheur l'ensemble du dépôt avait pris feu, cela aurait été une catastrophe pour toute la région de l'Ouest, a-t-il déclaré à l'AFP. Aucune partie n'a revendiqué ces attaques, dénoncées à la fois par le Parlement et par le gouvernement de Baïba, sans désigner de responsable.
0: Ouda Ibrahim, et puis précisons que l'incendie de la raffinerie a réussi à être éteint. Un ferry a chaviré avec 95 personnes à bord hier sur le lac Kariba au Zimbabwe. Pas de bilan précis pour l'instant. Selon plusieurs médias locaux, la mauvaise météo a provoqué des vagues puissantes qui ont retourné le bateau. Une mauvaise météo qui rend aussi difficiles les opérations de secours.
11: C'est le début d'un procès à haut risque, Diane, pour Meta.
0: Quatre États américains réclament 1400.
14: Retour sur Radio Système, c'était les informations délivrées par notre partenaire Radio France Internationale. On continue nos programmes.

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1: Vous aimez le patrimoine ? 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Vous pourrez également voir un magnifique pigeonnier du XVIe siècle, ainsi que la salle capitulaire dans le corps du logis du château. Visite du 15 juillet au 13 août, tous les jours sauf le lundi, de 13h à 19h. Sur rendez-vous pour les groupes de 10 à 40 personnes, l'entrée est à 7€, gratuit pour les enfants de moins de 12 ans. 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
1: Bonjour à tous, nous sommes Nathan,
2: Godric
3: et Maël. Nous allons vous parler des straight-horreurs.
1: D'ailleurs, c'est quoi un straight-horreur ? Un straight-horreur, c'est une histoire réelle ou irréelle postée sur les réseaux sociaux, en particulier sur Twitter, où des histoires courtes et effrayantes sont racontées en plusieurs tweets. D'où viennent leurs succès ?
2: Leur force est d'avoir l'air vrai. On les lit d'abord comme des témoignages bruts, puis on les écoute comme s'ils nous arrivaient. Le thread horreur ne doit jamais être pris au sérieux, car ils peuvent être autant vrais que faux. Le contenu des forums ne sont jamais sûrs. En version audio, le son devient un acteur. Une chaise qui frotte, un message vocal mal filtré, une porte qui cède. La crédibilité vient de ces détails minuscules et c'est elle qui fait naître l'angoisse.
1: Le thread horreur audio est un format court né des récits partagés en ligne. Témoignages, confidences, messages retrouvés. Tout est transformé en expérience sonore immersive. En quelques minutes, la tension monte, le réalisme s'installe et la peur devient palpable. Chez Chroniques étranges, la narration et les sons sonores donnent à ces histoires une présence immédiate. Vous n'avez plus besoin d'images, votre imagination s'en charge.
2: Pourquoi les podcasts straight d'horreur fascinent autant ?
3: Ces podcasts courts fonctionnent par suggestion. L'auditeur n'a que des indices et des voix. Son esprit fait le reste. La peur devient personnelle, presque vraisemblable, parce qu'elle s'inspire souvent de faits réels, de légendes urbaines ou de confidences anonymes. Héritiers du forum Reddit et des histoires virales, ces récits circulent comme des rumeurs modernes. En audio, ils prennent une force supplémentaire. La proximité du son, la respiration d'un narrateur, un silence qui dure un peu trop longtemps.
1: D'où ça vient ?
2: Inspiré de l'émission de radio thaïlandaise Aklang Klumpong, terme qui peut être traduit par « Mardi de la terreur » ou « Terror Tuesday » en anglais. Cette série d'anthologies se compose de 8 épisodes, chacun explorant des histoires terrifiantes basées sur des récits réels. Maël, pour finir, peux-tu nous lire un extrait ?
3: Bien sûr. Au cœur des montagnes reculées du Colorado, des horreurs attendent Tapis dans l'asile du Mount Massive. Longtemps abandonné, il a été récemment rouvert par la division Recherche et Action Caritative d'une multinationale, la Murkoff Corporation. Les activités menées dans cet établissement psychiatrique sont entourées du plus grand secret, ou du moins l'étaient jusqu'à aujourd'hui. Averti par une source anonyme, le journaliste freelance Miles Upser y pénètre clandestinement, et ce qu'il y découvre mêle science, religion, nature et même toute autre chose. Une fois à l'intérieur, son seul espoir de quitter les lieux repose sur la terrible vérité qu'abrite Mount Massive. D'ailleurs, si vous voulez mieux connaître l'histoire, un jeu nommé Outlast, qui est sur toutes les plateformes, est disponible. Merci d'avoir écouté ce podcast.
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1: Pendant un épisode caniculaire, quelles bonnes pratiques faut-il adopter pour se rafraîchir? Les conseils du docteur Raphaël Loza, médecin généraliste à Moissac dans le Tarn-et-Garonne.
2: Alors, il faut boire régulièrement de l'eau, mais sans trop. C'est-à-dire qu'il ne faut pas boire plus de 1,5 litre d'eau par jour, même s'il fait très chaud. Il faut mouiller son corps et se rafraîchir.

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1: Vous retrouverez le groupe culte Aristide Development en concert le dimanche 20 septembre du côté du Rockstore à Montpellier. Qui n'a pas fredonné un morceau d'Aristide Development une fois dans sa vie ? People Everyday, Tennessee, Mr. Vandal, autant de tubes qui sonnent comme de vieux compagnons de route. Leur hip-hop coloré a fait le tour du monde, la une de tous les plus grands médias et leur a permis de remporter plusieurs Grammy Awards dans les années 90. Avise donc aux amateurs de bonnes vibrations old school le dimanche 20 septembre avec ce concert de Aristide Development. Ouverture des portes à 19h30, ça va se passer du côté du Rockstore, rue de Verdun en centre-ville de Montpellier. Programmation intégrale et réservation sont à retrouver sur le www.rockstore.fr. Aristide Development, la légende du hip-hop, sera en concert du côté du Rockstore à Montpellier.

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1: Salut Lucas, tu as vu la Coupe du Monde de foot va débuter le 11 juin et va se terminer le 19 juillet.
2: Quoi déjà? Mais peux-tu développer pour nos auditeurs qui ne savent pas de quoi il s'agit?
1: C'est une compétition de foot où tous les pays participent, sauf ceux éliminés aux phases de poule.
2: Mais comment se passent les phases de poule de qualification?
1: Mais attends, c'est là que ça devient dingue. Pour 2026, la FIFA a décidé de tout changer. Avant, on avait 32 équipes. Maintenant, là, on passe à 48 pays qualifiés. C'est la plus grosse coupe du monde de l'histoire.
2: 48? Mais c'est énorme. Ils vont jouer comment? Tout le monde contre tout le monde?
1: Pas tout à fait. On aura 12 groupes de 4 équipes. Dans chaque groupe, chaque pays joue 3 matchs. Les deux premiers de chaque groupe se qualifient d'office.
2: Ok, ça fait 24 équipes, mais il manque pour faire un contre-on, non?
1: Exact, c'est la petite nouveauté. Les 8 meilleurs 3e de tous les groupes sont aussi repêchés. En gros, tu as encore une chance, même si tu finis 3e de ta poule. Au total, on aura 32 équipes qui s'affrontent. Ensuite, dans une phase finale, à élimination directe, en commençant par des 16e de finale.
2: Ah oui, donc plus de matchs, plus de suspense et surtout plus de pays qui peuvent rêver de soulever le trophée.
1: C'est ça. Mais n'oublions pas que ça se passe dans 3 pays différents. Les États-Unis, Mexique et le Canada.
2: Mais environ combien de spectateurs à la dernière Coupe du Monde?
1: Là, tu vas pas me croire. 1/8 de la population a regardé. 1,2 milliard.
2: Quoi? 1,2 milliard? Mais c'est énorme.
1: C'est l'événement le plus attendu de 2026.
2: Et la France dans tout ça, est-elle l'une des équipes favorites?
1: Oui, dans les favoris, il y a la France avec l'Espagne et le Portugal.
2: Ah ça c'est cool, connais-tu le groupe de la France pour 2026?
1: Oui, il se compose de France-Sénégal le 16 juin à 21h, ensuite le deuxième match France-Irak à 23h le 22 juin et France-Norvège le 26 juin à 21h. Sachez que si vous voulez regarder la Coupe du Monde, les matchs seront télévisés à 21h, 23h, minuit et parfois 1h du matin, 2h ou 3h du matin. Les réveils vont parfois être difficiles pour certains.
2: Rendez-vous le jeudi 11 juin pour le premier match Mexique contre Afrique du Sud. Bonne Coupe du Monde.
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2: La communauté de communes de Petite Camargue recrute son ou sa directeur-directrice du pôle aménagement et transition environnementale. Vous souhaitez mettre votre expertise au service d'un territoire dynamique et participer aux grands projets qui façonneront son avenir. Située entre Nîmes et Montpellier, à proximité de littoral méditerranéen, la communauté de communes de Petite Camargue recrute un cadre de direction pour piloter son pôle aménagement et transition environnementale. Aux principales missions, participer à la définition et à la mise en œuvre du projet de territoire, conseiller la direction générale et les élus dans les domaines relevant du pôle. Piloter les politiques publiques liées aux services techniques, aux déchets ménagers, aux SPANC, à la GEMAPI, au développement durable et à la restauration scolaire. Conditions de recrutement fonctionnaires de catégorie A ou contractuelle. Vous pouvez adresser votre candidature, CV, lettre de motivation, diplôme, à recrutement@cc-petitecamargue.fr.

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0: 9h à Paris, 2h à Bogota, 7h en temps universel.
1: Clotilde Dumais.
0: Le journal international avec vous, Diane Berger. Des bâtiments en ruine, des rescapés qui manquent d'informations en Colombie.
2: Les opérations de secours continuent 2 jours après le séisme qui a provoqué au moins 188 morts. Nous écouterons le témoignage d'un habitant de la ville de Pereira, l'une des plus touchées par le tremblement de terre. L'affaire peut paraître rocambolesque aux États-Unis. Elle pose des questions sur la sécurité du président américain. Donald Trump confirme qu'il a dû changer d'avion caché dans un conteneur à la dernière minute début juillet face au risque d'attaque de l'Iran. 2 minutes de nuit en plein jour. Beaucoup auront les yeux rivés vers le ciel pour l'éclipse solaire tout à l'heure. Les gestionnaires des réseaux électriques surveilleront, eux, la production photovoltaïque. Et puis c'est une grande étape pour le secteur aéronautique chinois. Une liaison aérienne assurée par un C-919 du constructeur Comac. Pékin veut en faire le concurrent des Airbus et Boeing. Ce sera le dossier de ce journal avec Stéphane Genest.
0: Les sauveteurs continuent de sonder les décombres en Colombie dans l'espoir de retrouver des survivants.
2: 2 jours après le séisme qui a frappé le pays, le bilan est toujours en train d'évaluer. Selon Asso Capital, l'organisation qui regroupe les capitales départementales colombiennes, il y a 188 morts et plus de 1600 blessés. L'AFP a de son côté compté 216 décès. L'organisation des secours est un test pour le nouveau président du pays, Abelardo de la Espriella, investi vendredi dernier. Écoutez le témoignage de Donny Fan Mélier, un Français qui vit à Pereira, en Colombie, depuis 2010. Il vient tout juste de retrouver une connexion Internet.
3: C'est encore très récent. J'ai du mal à me dire que la moitié de la ville dans laquelle j'habite s'est écroulée. On commence à entendre parler de pillages, de gens qui rentrent dans des maisons qui sont écroulées pour voler des objets, etc. Donc on se demande un peu où est le gouvernement. Finalement, on ne sait pas parce que quand on arrive à avoir Internet, on n'a pas d'électricité. Quand on arrive à avoir de l'électricité, on n'a pas Internet. Il y a énormément de désinformations sur les réseaux sociaux aussi. Par exemple, on nous avait dit que toutes les routes étaient bloquées. Personnellement, j'ai réussi à trouver un bus pour aller à Bogota. On nous avait dit impossible, les routes sont effondrées. Donc c'est ça qui est très compliqué. C'est surtout la circulation des informations. Là, il y a un vrai problème. Et pour l'instant, j'ai pas vu spécialement de présence du gouvernement. On verra ça, on pourra peut-être juger d'ici une semaine ou deux comment ça a été pris en charge. Et j'espère que les autorités feront le nécessaire.
2: Le témoignage de Donny Fan Mélier, recueilli par notre correspondante en Colombie, Najat Benrabah. Tout près de la Colombie, l'ONG de défense des droits humains, Provea, dénonce un assassinat au Venezuela. Le chef indigène d'une petite commune minière a été retrouvé mort après son enlèvement, il y a 8 jours, par des guérilleros colombiens près de la frontière.
0: Dans l'actualité également, l'armée américaine qui a tiré sur un navire tentant de s'approcher d'un port iranien.
2: 2 missiles lancés depuis un hélicoptère. Le CENTCOM, le commandement militaire américain, affirme que le cargo battant pavillon panaméen a ignoré ces avertissements. C'est la 3e fois que l'armée américaine cible un navire de la sorte depuis la remise en place de son blocus des ports iraniens il y a un mois.
0: Et dans ce contexte de guerre au Moyen-Orient, c'est une affaire qui fait la une des médias américains. Donald Trump confirme qu'il a bien dû changer d'avion à la dernière minute, début juillet, au moment de quitter le sommet de l'OTAN à Ankara.
2: En cause, un risque d'attaque iranienne. L'information a été dévoilée hier par le Washington Post et elle provoque la controverse aux États-Unis. Alors face aux critiques, le président américain a pris la parole. Bonjour Gaëtan Plenet.
4: Bonjour.
2: Il tente sans succès la technique du circuler, il n'y a rien à voir.
4: Les services secrets voulaient que je le fasse, alors je l'ai fait, car je fais ce qu'on me dit, explique Donald Trump. Les faits remontent au 8 juillet dernier sur le tarmac de l'aéroport d'Ankara. Devant les caméras, il monte à bord de l'Air Force One censé l'emmener dans l'est de l'Angleterre. Mais il n'y reste pas, exfiltré avant le décollage, et cette fois beaucoup plus discrètement, et dans des conditions assez rocambolesques selon la presse américaine, en passant par un conteneur de ravitaillement. Il est ainsi emmené en catimini à bord d'un autre avion, plus petit. Plus tard, les deux appareils atterrissent en Angleterre et là, il remonte à bord de l'Air Force One, tout aussi discrètement, sans qu'on sache d'ailleurs comment, avant d'en descendre la passerelle comme si de rien n'était devant les caméras. Sauf que la presse américaine a donc découvert le poteau rose et Donald Trump a beau tenter de minimiser la chose, ça fait beaucoup de bruit. Car si ce n'est pas la première fois qu'un président américain doit changer ses plans de vol à cause d'une menace sécuritaire, le fait qu'on ait voulu le cacher au au Congrès, comme d'ailleurs à deux hauts responsables du gouvernement, eh bien ça déplaît beaucoup, notamment l'opposition, et ça interroge sur sa sécurité, surtout dans le contexte que vous évoquiez avec l'Iran.
2: Gaëtan Plenet, merci beaucoup pour ces explications. Les États-Unis qui vont mener dans quelques jours des exercices militaires conjoints avec la Corée du Sud. Et à l'approche de ces opérations, la Corée du Nord multiplie les gestes d'intimidation. L'armée nord-coréenne a ainsi tiré un missile balistique il y a quelques heures en mer du Japon, une semaine après un autre essai jeudi dernier.
0: Le phénomène ne va durer que quelques minutes, mais il va marquer les esprits. A priori, une éclipse solaire est prévue dans quelques heures.
2: La Lune passera devant le Soleil et pendant quelques instants, elle ne va laisser qu'un fin halo de lumière autour de sa grande ombre noire. Un phénomène visible depuis une partie de l'Europe, du nord-ouest de l'Afrique, un peu depuis les États-Unis et du Canada également. Un spectacle rare qui pose un petit défi au réseau électrique car la production photovoltaïque va chuter d'un coup. Mais les gestionnaires de réseau se veulent rassurants, Altine Lazage.
5: La production photovoltaïque pourrait diminuer de près de 9,7 gigawatts à l'échelle européenne, soit l'équivalent de la puissance d'une dizaine de réacteurs nucléaires. Mais pas de panique. L'association qui représente les gestionnaires de réseaux électriques européens se veut rassurante. Toutes les mesures nécessaires ont été prises pour garantir l'approvisionnement en électricité pendant l'événement. Et le réseau européen bénéficie d'un précieux coup de pouce, l'horaire de l'éclipse. Le phénomène se produira en effet entre 19h30 et 21h30. La production photovoltaïque est donc naturellement plus faible qu'en milieu de journée lorsque les panneaux solaires produisent au maximum. L'impact devrait en revanche être particulièrement marqué en Espagne où l'éclipse sera totale et où la baisse de production solaire devrait être la plus importante. Là encore, les autorités se veulent rassurantes. En cas de besoin, l'Espagne pourra notamment compter sur ses voisins européens et en particulier sur la France. Bref, le principal spectacle restera bien celui du ciel.
2: Un spectacle pour lequel il faudra protéger vos yeux. C'est indispensable pour ne pas les abîmer de manière irréversible. Les lunettes de soleil classiques ne suffiront pas. Si vous voulez regarder donc l'éclipse, il vous faudra une paire de lunettes spécifiques homologuées.
0: Ouais, des lunettes et puis pour ceux qui l'observeront sur le sol français, une bouteille d'eau aussi parce qu'il va faire chaud.
2: Oui, une nouvelle vague de canicule s'installe dans le pays. 78 départements sont placés en vigilance orange. Les vagues de chaleur se multiplient cet été. Favorisée par le changement climatique, la sécheresse s'aggrave également. Le niveau de 2/3 des nappes phréatiques est en dessous de la normale. Résultat, près de 70% de la France fait l'objet de mesures de restriction des usages de l'eau selon le gouvernement. Une réunion de crise est organisée ce mercredi autour de la ministre de la Transition écologique avec le comité de suivi hydrologique et les préfectures. Juliette Petrachevski.
6: Une pression de l'eau très réduite au robinet et des coupures quasi totales à deux reprises. C'est ce qu'ont vécu ces derniers jours les habitants de Clairvaux-les-Lacs dans le Jura, dans l'est de la France. Les sources d'eau qui alimentent la commune sont à des niveaux trop bas. Silversé est sous-préfet et président de Clairvaux-les-Lacs. Pour lui, c'est une situation inédite.
7: On est aujourd'hui, en tout cas, sur une sécheresse qui est plus importante que celle de 2022 et qui pourrait s'approcher du niveau de celle de 1976. Étant donné qu'il n'y a pas eu de pluie depuis près de deux mois, en tout cas de plus conséquente. Les nappes phréatiques sont malheureusement dans une situation inquiétante.
6: Clairvaux-les-Lacs a pu compter sur des camions citernes pour remplir ses réservoirs grâce à l'aide d'autres communes du Jura. Plus au nord dans les Vosges, à Liffol-le-Grand, des restrictions sont également en place. Cyril Videau est maire de la ville.
8: Aujourd'hui, on a réduit notre pression sur la commune de Liffol-le-Grand de 30%. Donc on agit sur la sobriété également au niveau de la communication et sur la baisse de pression. Ça a permis aux usagers, on va dire, de prendre conscience que cette consommation devenait un petit peu délicate. Chacun est vigilant par rapport à ce phénomène-là.
6: En France, fin juillet, plus de 30 000 personnes sur 80 communes devaient déjà être approvisionnées en eau potable par des camions-citernes ou grâce à des bouteilles d'eau. Une situation qui pourrait encore s'aggraver ce mois d'août.
2: Juliette Petrachevski du service environnement de RFI.
0: 15h09 à Pékin, d'où un avion vient de décoller. Et c'est tout un symbole pour la Chine, c'est le dossier de ce journal.
2: Le modèle C919 de l'avionneur public chinois Comac qui vole en ce moment en direction d'Oulan-Bator, la capitale de la Mongolie. C'est la première fois que l'engin assure une liaison internationale régulière de passagers. Bonjour Stéphane Jeunesse.
9: Bonjour Diane.
2: Ça peut avoir l'air de rien, dit comme ça, un vol d'un peu plus de deux heures, mais sa portée est considérable.
9: Oui, car depuis des années, Pékin entretien présente le C919 comme le futur concurrent des Airbus A320neo et des Boeing 737 Max. Alors, pour qu'on visualise bien, c'est un avion moyen courrier pour des vols de 2 à 6 heures sur des distances allant de 1500 à 4000 km. L'appareil est conçu pour transporter entre 150 et 190 passagers. Avion qui a été certifié en Chine en 2022 et qui opère pour des liaisons jusqu'à aujourd'hui à l'intérieur du pays.
2: Et donc, avec cet engin, Stéphane, Pékin montre ses compétences pour concevoir, certifier et mettre en service un avion de ligne moderne.
9: Exactement, car le C919, c'est d'abord un projet de souveraineté. La Chine veut réduire sa dépendance à Airbus et Boeing, qui équipent encore très largement ses compagnies aériennes. Elle veut donc être capable de concevoir et de produire elle-même ses avions de ligne. Pourtant, cet avion chinois dépend encore énormément de technologies occidentales. C'est même le talon d'Achille du programme de Corona.
10: Retour sur Radio Système. C'était les informations délivrées par notre partenaire Radio France Internationale. On continue nos programmes.

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Au quotidien, je me prétends plutôt tranquille et patient. 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L'urgence de choisir mes envies, l'envie de choisir mes urgences. 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Choisir pour mieux agir et ne plus.

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2: Bonjour, moi c'est Lucille.
3: Et moi c'est Manon.
2: Nous sommes des élèves de la 4e 7 et aujourd'hui nous allons vous présenter un podcast sur les inégalités entre les hommes et les femmes. Saviez-vous que dans la plupart des entreprises, les femmes gagnent 22% de moins que les hommes pour un temps de travail équivalent?
3: C'est ce qu'on appelle les inégalités et cela touche plusieurs domaines dans la société.
2: En premier lieu, il y a les inégalités dans le foyer. Les femmes assurent plus des 3/4 du travail domestique non rémunéré. Selon une recherche, des femmes disent qu'elles ne peuvent avoir un travail rémunéré en raison de la charge trop importante dans le cadre familial.
3: Pour ce qui est de l'entreprise, il existe un article de loi qui dénonce les inégalités. Cet article stipule que tout employeur assure, pour un même travail ou pour un travail de valeur égale, l'égalité des rémunérations entre les femmes et les hommes. Mais malheureusement, cela n'arrête pas les employeurs masculinistes et sexistes.
2: Il existe aussi des inégalités dans le terme du pouvoir d'achat. Par exemple, les vêtements pour jeunes filles coûtent 4% de plus que ceux pour garçons. Les femmes paient 7% de plus pour les accessoires, 8% de plus pour les vêtements, 13% de plus pour les produits d'hygiène.
3: Il existe aussi une dernière cause qui est la plus dangereuse, celle des agressions sexuelles, qui touchent surtout les femmes. Depuis des années, on constate des progrès sur les inégalités, mais beaucoup de travail reste à faire.
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1: Docteur Raphaël Loza, bonjour. Vous êtes médecin généraliste dans le Tarn-et-Garonne. À partir de quel âge est-on considéré comme une personne à risque lors d'une canicule ?
2: Alors l'âge est déterminé classiquement à plus de 65 ans. Les seniors sont plus à risque pour plusieurs raisons. La principale, c'est une raison physiologique, parce qu'il y a des changements qui affectent chez eux leur transpiration. Également, il y a un moindre appétit et une diminution de la sensation de soif. Et le troisième point, c'est qu'il y a souvent des traitements médicamenteux et donc ça peut avoir des conséquences sur la déshydratation.
1: Et quels conseils leur donneriez-vous ?
2: Pour une personne de plus de 65 ans, lorsque la canicule est là,

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2: Modification des horaires d'ouverture de la mairie des Margues. À compter du lundi 15 juin, les horaires de la mairie des Margues évoluent et vous accueillent du lundi au jeudi de 8h30 à 12h30 et de 13h30 à 17h. Le vendredi de 8h30 à 12h et de 13h30 à 16h30. Ces nouveaux horaires s'appliqueront à partir du lundi 15 juin et concernent donc la mairie des Margues.

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1: Vamos, listo. 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

0: Retour sur Radio Système, c'était les informations délivrées par notre partenaire Radio France Internationale. On continue nos programmes.
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Bonjour brave monde, bienvenue dans le Trent Boulag. Le Trent Boulag, oh, est-ce la votre émission? Tout en occitan, c'est les ondes radio Alliance Plus, radio Languedoc, radio Grille Ouverte, radio Système et radio Occitanie Toulouse. 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

0: 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Allez, va y l'ouvrir.
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2: 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Dès qu'il faut permettre qu'à les chiffres,
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2: Et quand on tire les numéros, on a des. Comme je veux dire, en occitan,
1: ça s'appelle. Des chiffres.
2: Les
1: chiffres.
2: Les chiffres et les expressions, comme se disons. Par exemple, alors, avec.
1: Le premier des mille.
2: Une. Après.
1: Deux, comme le miel.
2: Comme le miel. Après, il y a. 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
2: 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Tres, dès qu'il y a comme expression, per la tres. Oh.
1: Tres valparès.
2: 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Des vous casez un outil là.
1: 4, la cagiera.
2: La cagiera.
1: 5, la pleine main. 5,
2: la pleine main. Après.
1: 6, la quoi en l'air.
2: La cou en l'air.
1: 7, la 7 mano.
2: La 7, on dit pas le T, on dit la. C'est mano. Après 7,
4: il y a 8, le 0 MB la ceinture.
2: 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Après, wait, dès qu'il y a
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2: À Dette, à Vigne, à Trent, on peut dire qu'il y a une trao.
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1: Le cri du coq.
2: 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Après 44, oh.
1: 45, 45, le mito de la partie doc.
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4: Les vacances pagadas.
2: Pagado ou pagado?
4: Pagado.
2: Et ouais, les vacances pagado. Il y en a demoré une qu'on n'a pas dit, mais semble un carro. Et oh, la struba Julia.
1: 22 sont acquis.
2: Sont acquis, 22. Et toutes, on les a toutes listes.
3: Non.
2: Nous, il y a le dernier.
3: C'est comme si.
2: 50.
1: 56, le grand fouet. Fredge.
2: Perdequel, ils Olivier, Angela. Et quand on tire le 89 ou le 90, dès qu'ils disent, est-ce le papé et la mamette. Quand on gagne, on dit
5: qui.
2: Et quand on demande un numéro en particulier, on demande Vaillouker. Merci.
1: Une, le première de Mila.
2: Des quoi?
1: De Mila.
2: Non.
1: De Milo.
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6: 4, la cafétéria.
2: Non, c'est pas la cafetière, c'est le beau tableau ou pas?
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6: Ou.
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1: 5, la pleine aman.
4: 6, la cuenta en l'air.
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4: La cueto en l'air. 7, la 7 mana. 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
2: Et on ne dit pas le thé, voilà. Faites pas de bruit, s'il vous plaît.
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0: 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Les 40 ans de Chivao Passion à cause d'un événement qui se passe de l'autre costa des roses dans la ville d'Avignon. Le Chival Passion, qui est la magie des arts équestres, est présente le MIEC, le Mercat International des spectacles équestres et des créations. C'est faguette la dimanche de 16 de janvier pour le 41 COP avec les organisateurs et les spectacles. 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C'est escutats.
1: 40 ans de crinière d'or. Qu'est-ce qui explique que 40 années après leur création, ces crinières d'or fascinent toujours autant le public et vous êtes là encore très nombreux aujourd'hui puisque cette séance affiche complète. Qu'est-ce qui fait que ce spectacle fonctionne? Alors évidemment, c'est une programmation audacieuse avec des numéros que les créateurs vont chercher un peu partout. Et évidemment, des partis pris là aussi courageux sur des mises en piste avec le soin donné à des jeunes talents de créer leur numéro ici.
2: Bonjour. Alors nous, notre présence est très importante. Alors là, je suis ici en tant qu'éleveur, mais je suis aussi ici en tant que représentant de l'association des éleveurs de chevaux de race Camargue.
3: L'AECRC,
2: oui. Donc l'association des éleveurs de chevaux de race Camargue, qui cette année est venue à Cheval Passion avec une quarantaine de chevaux et avec environ 15 juments poulinières qui ont été amenées par l'élevage des chardons.
3: Sur le site, on vient de voir une rousse à taille. C'est un moment fort pour le public.
2: Oui, tout à fait. C'est un moment de partage de nos traditions, de notre travail quotidien. Ça peut sembler quelque chose de folklorique, mais c'est quelque chose qu'on fait nous tous les jours en tant qu'éleveurs, de déplacer nos chevaux à cheval. Parce qu'on est l'élevage de chevaux Camargue, en général, fait en extensif, donc sur de très grands territoires. Et le fait de les mener à cheval permet que ça soit quelque chose qui nous facilite la vie et qui soit mieux aussi pour nos juments.
3: L'équitation Camargue est une filière à la fois locale et à une portée universelle, par lesquelles le tourisme est friand. Maïkoum garda son name, comment on garde son âme quand on a autant de demandes de touristes?
2: Ben justement, grâce à l'association et au bureau qui est composé d'éleveurs jeunes et moins jeunes et qui élèvent des chevaux pour certaines depuis presque 100 ans, depuis plusieurs générations, on essaye de garder cet équilibre entre conservation d'un patrimoine génétique et d'une race qui a formé ce qu'est le territoire aujourd'hui de Camargue et l'évolution qui est constante avec le monde qui bouge en permanence pour pouvoir rester une race vivante et concurrentielle face à d'autres chevaux.
3: Au salon Chivao Passion Fest, c'est 40 ans. Dès le départ, c'était une histoire de passionnés. Le Chivao Camargue, il est présent sur le pic tout de suite.
2: Exactement. Le salon Cheval Passion est un peu particulier parce que c'est un salon donc, qui est dédié à l'art du spectacle équestre. Et il a été créé par Maurice et Fabien Gall, et qui ont toujours. Fabien Gall,

0: d'un salon, d'un événement comme celui-là?
1: Ben, une vraie promotion pour la race, pouvoir montrer au grand public justement la polyvalence de nos chevaux et pouvoir être présent sur des salons comme ça face au grand public, c'est ce qui fait qu'on existe.
0: Eh bien, grand merci et bon salon alors.
1: Merci à vous.
0: Alain Québec.
1: Alain Québec.
0: Virginie Tanné, bonjour. Bienvenue dans le train de Bouleg.
2: Bonjour à tous.
0: Vous me tiens sur les 40 ans de Chiva ou Passion. Cheval Passion fête ses 40 ans cette année et vous faites partie de l'équipe qui organise. Alors dites-nous, d'où est née cette passion, cette envie de travailler sur ce beau salon?
2: Eh bien, en fait, c'était il y a 18 ans déjà, le temps passe vite, et je suis arrivée un peu ici par hasard. Et de suite, j'ai été plongée dans cette ambiance familiale et conviviale. Et en fait, Cheval Passion, c'est un peu notre bébé à tous. Voilà, et c'est vrai que j'ai gravi un peu les étapes, et maintenant, je suis chef de projet de Cheval Passion.
0: L'accueil du public se fait au Parc des Expos d'Avignon, qui est une lieu formidable et pour tous les exposants. Il y a une diversité de l'offre qui est grande qui perd au public.
2: Oui, tout à fait. Nous avons plus de 150 exposants sur le salon, divers et variés. On a beaucoup de concours et animations avec des nouveautés chaque année. On reçoit également aussi plus de 6000 scolaires sur le jeudi et vendredi. On permet aux écoles d'Avignon et alentour de venir gratuitement pour venir découvrir les métiers du cheval, en fait.
0: Est-ce une envie de transmettre à quelle passion rapport au monde équestre?
2: Tout à fait. Et grâce à cela, on leur permet d'assister à un spectacle pour découvrir le cheval. On met à leur disposition le maréchal Ferrand, des ateliers de pansage, des ateliers de baptême à poney, de calèche, vraiment pour permettre à tout type de population de découvrir ça.
0: Les pichots sont à bien à l'honneur dans le premier challenge de l'an passat. Il y a une fille qui a gagné pour travailler sur le décrochage scolaire pour aider les gosses à pas décrocher. Merci Altival.
2: C'est vrai, c'est vrai. Alors, on a beaucoup de scolaires, mais notamment les classes Ulysse qu'on appelle, où on fait de l'inclusion. Et on reçoit pas moins de 400 élèves de classe Ulysse du département de Vaucluse, avec qui nous travaillons en étroite collaboration. Et effectivement, on met tout en œuvre et des ateliers spécifiques pour eux, pour leur permettre de vivre ça aussi, de vivre cette passion-là.
0: Formidable. Et il y a también le volet donc équitation des pratiques, des travails acquis à Cheval Passion.
2: Oui, effectivement, nous avons plusieurs disciplines, dont l'équitation de travail qui vient sur le week-end de Cheval Passion. Nous avons également des concours de saut d'obstacles durant deux jours, samedi et dimanche. Nous avons des masterclass, nous avons des concours d'open de pas espagnol. Enfin, c'est vraiment, il y en a pour tous les goûts.
0: Force large. Et l'outil Camargue à sa place, à qui, dans le salon?
2: Depuis 40 ans, effectivement, le Cheval Camargue est souvent, très souvent à l'honneur. Et c'est ce qui fait notre force aussi par rapport aux autres salons.
0: Est-ce une spécificité locale? Maya Tabin, un public international et d'ambition internationale à Quinon?
2: Tout à fait. C'est vrai qu'on part d'un local très précis, puisque la force, c'est la Camargue. Et ensuite, nous sommes sur de la région, du national, l'Espagne, l'Italie, la Suisse. Voilà, beaucoup de pays comme ça, le Portugal même. Donc, non, c'est chouette.

0: 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Et justement, tournons au salon des Chivao Passion, qui ont été depuis 40 ans, c'est festège le Chivao et les arts équestres. Il y a la Virginie Canet qui est cap des projets et qui commence à venir nous expliquer dans l'entreviste comment fonctionne à quest festival formidable. Et on a veillé que les 1000 chivaux qui reçoivent en organisation des fêtes avaient entendu le Julien Tralaillé-Grand qui est le cap des associations des veilles et des races Camargue à eux. RC. Mais il y avait tabin la présentation d'au gala Les Crinières d'Or, la Duberture, per Calixte Nigremont, qui est toujours le présentateur. Alors, tournam un reportage, en finir d'écouter ce que Virginie Canet nous va expliquer sur les projets éco-responsables et pédagogiques del Chivao Passion. Et continuerai après en des bruits et des sons d'autres Chivao. Une salon qui est bien éco-responsable, qui travaille sur cette thématique, dès que vous pouvez nous dire. Et...
1: Oui, effectivement, on se veut éco-responsable, parce que par exemple, le sable que nous achetons, nous le revendons. Voilà, nous avons, pareil, le fumier, il est traité et reclassé. Pareil, voilà, pour le foin et la paille, on fait en sorte que on utilise juste ce qu'on a besoin, pas plus, pas moins. Il y a beaucoup de choses, hein, le tri sélectif en fait partie également. Et c'est vrai qu'on est très attentif à ça.
0: Le bien-être des chivaux, c'est important.
2: Le bien-être des chevaux.
1: Oui, bien sûr. Eh bien, en fait, on a pas moins de 2 vétérinaires sur le salon pour toutes les entrées chevaux. On a pas moins d'une centaine de palefreniers qui s'en occupent chaque jour et toute la journée. Voilà, et c'est vrai qu'on est suivi de très près par la DDPP et par l'IFCE. Et ça, c'est de gros atouts pour nous parce qu'on est vraiment en étroite collaboration.
0: Quand il y a des bestiaux sur le festival, sur le salon, combien y a-t-il de bêtes ici?
1: Pas moins de 800 chevaux.
0: Ou fan des loups. À la question, il y a une petite regret, l'absence des bestiaux perloutries en Camargue, qui est rapport à l'actualité.
1: Exactement. C'est vrai que ça a été très compliqué. Nous avons dû l'annuler vraiment au dernier moment. Mais le public a été très compréhensif. Et puis nous, on sait tout dans l'intérêt des éleveurs et de les protéger et de protéger aussi les élevages.
0: L'an qui vient sera en présent, espérons. Il y a des concours, l'avais dit. Il y a des sauts, il y a des tris, il y a des dressages, tout un éventail, un panel d'art équestre. Le vostre écope décor, votre coup de cœur à vous, des caisses.
1: Alors moi, mon coup de cœur, ça va être Poney Passion. Parce qu'en fait, le mercredi, on reçoit 13 centres équestres, enfin tous les ans, le mercredi de Cheval Passion, à l'ouverture. Ces centres équestres, ils présentent un numéro, en fait, qu'ils ont répété pendant des mois avec leur centre équestre. Et à la fin, il y a tout le monde est gagnant, en fait. Mais c'est ludique, c'est pédagogique, c'est créatif, c'est culturel. Et parce que moi, qui suis grand public, c'est vrai que du coup, ça va me toucher davantage.
0: Il y a des enfants qui se régalent. Et il y a también, donc l'aspect artistique, on va garder la série sur le pastissou, comme c'est dit, ou la brandade sur le croustung à Codépé. Il y a des spectacles qui sont nascutés ici, quand on fait le tour du monde, et nous.
1: Oui, c'est ça. En fait, il y a beaucoup de spectacles qui ont démarré à Cheval Passion dans le cadre soit de Poney Passion, où effectivement, comme vous le savez, Samuel Afrat, qui est un artiste des crinières d'or, a démarré à Cheval Passion, notamment, par soit de Poney Passion, par le Missec qui a lieu le vendredi matin, le marché international du spectacle équestre, où on vient découvrir des numéros qu'on achète à Cheval Passion et qu'on met en avant ailleurs ou qu'on revoit plus tard dans les crinières d'or. Donc on est vraiment à l'origine de toutes ces créations.
0: Il y a un fameux programme de spectacle qui s'y a dit le cabaret équestre, les poneys d'or ou les crinières d'or.
1: C'est
0: ça. Ça représente quand même une organisation belle, non?
1: C'est l'organisation d'une année entière. Et le spectacle des crinières d'or, il y a 6 séances. Et là, je dois vous annoncer que pour tout le week-end, tout est complet pour la 40e édition. Donc voilà, je crois que le travail, en tout cas, on est fiers de ça. On remercie tout le public, bien évidemment. Et c'est vrai qu'après, vous avez aussi le cabaret équestre où il y a 4 bars et 4 restaurants autour d'une piste équestre. Et là, vous pouvez venir vous restaurer, vous amuser en famille, faire un petit peu la fête jusqu'à une certaine heure bienveillante.
0: Le public répond présent, il y a des milliers de visiteurs cada année. Est-ce fidèle, t'avais, ou c'est renouvelé comme marche?
1: Il y a beaucoup, beaucoup de fidèles, comme les exposants. Il y a plus de 70 000 visiteurs. Mais c'est vrai que là, pour la 40e édition, la communication a été très intense. Et c'est vrai qu'il y a un public qui est quand même assez nouveau et on en est assez fiers.
0: 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Escoutez. Maurice Egal, bonjour, bienvenue dans le 30 bouleg.
3: Oui, bonjour.
0: En direct de la 40e édition de Chiva au Passion. Cette année, un programme fabuleux, 40 ans, c'est une brave aventure. Faites partie de la colle d'un pays lointain.
3: Oui, ben on fait partie du début de l'aventure avec beaucoup d'amis à laquelle on a pris le relais et qui nous a permis de mener Chiva au Passion où c'est qu'il en est en ce moment. Voilà.
0: Comment est-ce que tu as acheté salon? L'idée, vous le savez, comment elle est née?
3: Oui, il est né sur une chose simple, c'est une réflexion d'un maire qui voulait créer une économie locale au mois de janvier, qui a chargé une société qui s'appelait à l'époque RMG, Régie Municipal de Gestion, de penser à un événement, et le directeur à l'époque avait quelques convidances avec certaines personnes qui aimaient les chevaux, et c'est parti tout simplement sur une idée un peu folle de monter quelque chose autour du cheval. Le premier salon, il y a eu 60 box avec 2-3 bâtiments, et maintenant on est à 1500 chevaux, leader mondial sur le spectacle équestre et même beaucoup plus que ça. Ouais.
0: Justement, il y a Maïkako, vous l'avez dit, il y a le spectacle, mais il y a también l'équitation des travail, par exemple.
3: Oui, mais il y a l'équitation des travail. Disons que nous, on est sur à peu près 14 ou 15 disciplines différentes qui nous démarquent de l'ensemble des autres salons, parce que nos salons sont très sportifs. Et nous, on est un salon de pleine nature avec une valorisation de notre territoire très importante, parce qu'il y a l'équitation de travail, il y a beaucoup de chevaux Camargue, il y a beaucoup d'éléments comme ça qui font la richesse de notre région. Et nos capacités, c'est de pouvoir valoriser l'ensemble de ces élevages pour faire un vrai produit commercial et qui va être une économie. Voilà.
0: Alors justement, tout à cet panel, tout ce champ large, cet éventail de l'équitation française a fait l'objet d'un classement au patrimoine mondial de l'UNESCO, patrimoine immatériel, culturel. L'équitation à la française, qu'est-ce qu'elle a de particulier d'après vous?
3: Mais disons que c'est un petit peu complexe, parce que là, vous avez pris des raccourcis, là. C'est-à-dire qu'aujourd'hui, le cadre noir de Saumur est classé comme patrimoine immatériel, et chaque 5 ans, le dossier est remis en question. Le ministère de la Culture a demandé à enrichir l'ensemble de ce dossier sur la passation des savoirs et sur la conservation du patrimoine. Et alors du coup, ben, nous on s'est engouffré à l'intérieur et il y a 5 collèges de réflexion pour préparer le dossier qui va passer en 2027. Et nous on occupe 3 collèges sur les 5, puisqu'on a l'équitation de travail qui est pratiquée complètement dans notre région. Il y a l'artiste équestre et le graine d'artiste qui est une opération de scolaire. Voilà.
0: les scolaires du Sommet ont une grande part dans votre salon. Ils disent qu'il y a des projets pédagogiques, il y a les poneys d'or, et il y a también des scolans des classes Ulysse qui sont venus. Et c'est important, à qu'est-ce que vous voulez pour vous?
3: Ah ben pour moi, ce qui est important, c'est faire profiter de l'expérience qu'on a et de ce qu'on a acquis au niveau des années pour faire un héritage. Je veux dire, aujourd'hui, ce qu'on veut, c'est transmettre ce qu'on a su créer à une nouvelle génération et que cette nouvelle génération soit notre sujet d'inspiration. Parce que aujourd'hui, il y a une modernité qu'on connaît par cœur. Il y a un monde social qui est en train d'évoluer, les modes de communication pareil. Et aujourd'hui, la force vive de notre patrimoine va passer obligatoirement par les enfants. C'est pour ça qu'on travaille beaucoup avec les enfants. Et pour quant aux classes Ulysse, moi, c'est tout à fait personnel. Je me dis qu'on a la chance d'être ce qu'on est, ils sont un petit peu en dehors de notre normalité, mais qu'on doit les intégrer complètement dans notre réflexion, parce que c'est des gamins que j'adore.
0: La relation entre les humains et l'Utsivao est tant vieille comme le monde, et hein, dans les grottes, les peintures rupestres déjà représentaient un Utsivao. Avec l'astre, nous avons la chance ici en Camargue d'avoir une race spécifique au Utsivao. Vous l'avez dit, est un Utsivao de travail. Alors, à quel temps, malheureusement, le travail se fera entre Utsivao, il n'y aura pas de bio, par rapport à l'actualité. On espère le retour l'an qui vient.
3: Mais bien sûr, aujourd'hui, il faut qu'on reste dans notre ADN. Avignon est une plaque tournante, comme on l'a dit tout à l'heure, en termes de spectacle, mais aussi une plaque tournante dans tout ce qui est promotion et valorisation. Et aujourd'hui, depuis des années, il y a toujours un spectacle de Camargue dans les Crinières d'Or. Et en même temps, il y a toujours un concours international d'équitation de travail. Et on a une énorme fréquentation de l'association des chevaux Camargue qui nous permettent aujourd'hui de défendre notre territoire et surtout montrer aux gens qu'il est beau et qu'on ne doit pas le détériorer et qu'il faut le respecter. Et l'ensemble de nos professionnels sont là pour l'affirmer, je veux dire, parce que cette région, on veut bien la prêter, mais pas la donner.

0: Virginie Ocanier, quels sont les partenaires qui soutiennent l'organisation du Salon Chivao Passio?
1: Alors, on remercie nos nombreux partenaires institutionnels tout d'abord, que sont la ville d'Avignon, le conseil départemental de Vaucluse, le conseil régional, le Grand Avignon, l'association DPAE, la FFE bien évidemment, et après nous avons nos partenaires privés et sociétés, par exemple Fulchiron qui nous fournit le sable, Novelty pour le son et la lumière, Electrica pour l'électricité, Trèfle Sécurité pour le gardiennage, Cheval Magazine, ici Vaucluse et bien d'autres encore.
0: Waouh, c'est une affaire qui roule. C'est le public vol d'entre-seigne, des renseignements, dès que sert qu'on suit Internet.
1: Il suffit d'aller sur le site chevalpassion.com ou sinon d'appeler le 04 90 27 51 00 et je répondrai à leurs questions.
0: Grand merci pour l'accueil. Bonne salut. 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L'agendoc est l'intérêt contre la langue et la culture occitane. En région, vous préparez pour cette dimanche de le concert des car d'amom mais le duo Mascaron le 30 de génie à 6 heures. Alors on te parle, il y aura Delphine Aguilera à la vous à l'arpe et al daf, mais Gérard Sab Marquez à la mandole, à la vous et à la guitare, des chants et des musiques festives du Sud, à mes assiettes repas à la cardamome, 6 carrières de la fond à Saint-Ambrieis, à Queste, 31 des génies sera lourd de la dicta d'Occitane. Lorraine des vous annuel permettrait en pratique votre connaissance en langue. Est-ce gratis? Est-ce convivial? À mes un moment des musiques, à mes l'outreillé au cabifol, à mes la correction collective se fera à partir des 14h à Fougau à Aubaric, 27 rue Jean Reboul à Nîmes et qui est organisée par Léo Trento. Continuant taben à mes à quelle info d'au Baletti des Cabrican à mes l'assemblée générale de la Marpoc le même jour sera le 17 et 7 de février. Âgé des Léo Trento et de la Marpoc à Nîmes à partir des 2h à l'Hostal Diocésien Sieis Carrière Salomon Renac. Et le ballet des Cabrican est à Bagnol des 16 à partir des 7h des Vespres Restauration et Bégude. Ballet hyper tutti à 20h30 à la salle de la Péligouse est organisé par Armuzan et le Castellas des Sabrans est le 17 et 7 de février. Mais le ballet Cabrican à Dunat. Il y aura le Café Occitan de la Marpoc des Nîmes le 9 de février à 6h30 à Oprolé. Et il y aura à quel des soumeillerait le 11 de février sur le thème de la cousine à l'entour de la gardienne. Mais Cécile Calvé, musicienne en Cévenne, qui se fera à la cave des Vignairons au Soumires à partir des 6h30 qui est organisée par l'association Coriandre. Il y aura también une nouvelle date qui est Venez cantar en Occitan à la chorale à local de la Marpoc. C'est le 17 février, mais à quoi on est tournant par là, comme de l'estagie des théâtres que vous préparez en peine les vacances de février. Allez, tenez vous fiers, brave monde et bonne quinzaine en Occitan. Grand merci à Louis pour la technique. Tenez vous fiers et nous retrouvons dans une quinzaine.

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2: Retrouvez donc Jean-Pierre qui était à Aubé ce dimanche 28 septembre pour la fête des aromatiques du midi.
3: Voilà, maintenant je suis avec Emmanuel Raoul du jardin de Bizac à Calvisson, qui présente sur son stand des plantes aromatiques médicinales en agroforesterie et culture biologique. Alors, Emmanuel, qu'est-ce qui vous a amené à faire ce métier?
4: Alors moi, c'est une reconversion, c'est le fruit d'une reconversion, c'est-à-dire que j'ai eu une première carrière professionnelle de journaliste pendant à peu près 20 ans. Je travaillais en télévision, en radio, en presse écrite, et j'ai fait un burn-out en 2016. Suite à ce burn-out, je suis parti au Pérou me guérir avec les plantes de la médecine traditionnelle amazonienne. Et c'est là, dans la jungle, suite à ma guérison, que j'ai eu cet appel de venir cultiver des plantes médicinales sur la terre de mes ancêtres. Donc la terre de mes ancêtres, c'est le hameau de Bizac, où j'ai la chance d'avoir encore quelques terres familiales et une maison, ce qui m'a permis de venir m'installer, faire ce projet. Et voilà, je me suis formé à l'école des plantes de Paris en herboristerie, j'ai fait des formations agricoles aussi, et depuis 2020 maintenant, je produis sur un peu plus d'un hectare en bio et en système agroforestier une trentaine d'aromatiques et de médicinales associées à des arbres fruitiers de santé comme les grenadiers, les argousiers, les cassis, les agrumes ou encore aussi d'autres arbres de santé comme les tilleuls ou les lauriers nobles. Donc voilà, c'est une production assez diversifiée que je vais ensuite transformer après séchage en infusion, en mélange d'infusion, en sirop, en liqueur, en huile essentielle et hydrolat, également en bière à la verveine et bâtonnets de fumigation de sauge.
3: Et aujourd'hui sur votre stand, qu'est-ce que vous présentez comme
4: J'ai à peu près toute ma gamme, donc à peu près 8 ou 9 infusions différentes, des infusions de santé pour le bien-être, des huiles essentielles également, plusieurs, celles de thym, de romarin, de menthe poivrée, de verveine, de laurier noble aussi, des hydrolats qui sont des sous-produits de la distillation, c'est ce qu'on appelle des eaux florales, et également des sirops que je fabrique moi-même avec mes plantes. On a des plantes assez originales comme la menthe bergamote. C'est une menthe qui n'a pas goût de menthe, c'est-à-dire elle n'est pas mentholée, elle a au contraire un goût plutôt d'agrume, ce qui lui fait porter ce nom de menthe bergamote, comme la bergamote qui est un agrume, notamment celui qui aromatise le thé Earl Grey pour les buveurs de thé.
3: Oui.
4: Et je propose aussi des liqueurs que je fais en partenariat avec une distillatrice de Vauvert, Julia Marty de Cœur de Cuivre, qui distille à Vauvert déjà depuis quelques années sur deux alambics en cuivre de 1900. Elle crée des eaux de vie, des gnôles, elle m'a aidé. On a fait en partenariat une liqueur de verveine et liqueur de thym. Donc il y en a vraiment pour tous les goûts, tous les plaisirs. Il peut y avoir aussi bien des plantes dans une approche plutôt de santé et de bien-être, mais aussi des plantes plutôt dans une perspective de gourmandise, de plaisir gustatif, que ce soit avec les liqueurs ou encore les bières à la verveine qu'on fait avec la brasserie des Garrigues de Sommières.
3: Très bien. Une gamme très complète, appétissante et surtout aromatique. Est-ce que vous avez une plante ou un fruit qui vous tient à cœur, qui vous parle plus que l'autre?
4: Moi, je suis très attaché au thym. Le thym, pour moi, c'est vraiment à la fois une plante de chez nous, une plante méditerranéenne, et en même temps, elle est tellement puissante, tellement agréable à boire, et elle nous rend tellement de services que ouais, moi, ma plante fétiche, je le dis sans problème, c'est le thym.
3: Votre adresse mail pour un contact?
4: Donc on pourra tout retrouver au jardindebizac.com pour le site internet et pour l'adresse mail au jardindebizac@gmail.com.
3: Merci beaucoup,
4: et
3: Emmanuel.
4: Je suis ouvert au public une fois par mois. Je fais des visites guidées de mon jardin le premier samedi du mois. Donc voilà, n'hésitez pas à vous rapprocher de moi pour venir faire une visite guidée gratuite tous les premiers samedis du mois à 9h.
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0: sur RFI, 10h en temps universel. Soyez les bienvenus.
1: Sophie Pouzrat.
0: À la une de ce nouveau journal, la Lune va retrouver le Soleil, une éclipse solaire totale particulièrement visible en Afrique et en Europe de l'Ouest, y compris en France ce mercredi, où les passionnés d'astrologie sont au rendez-vous de cet événement astral rarissime. Nous irons à Kousra, près de Naplouse, en Cisjordanie occupée, où des colons israéliens encerclent la maison d'une famille palestinienne depuis 3 jours. Sous la pression médiatique, l'armée israélienne annonce qu'elle tente de les déloger. Des nouveaux échanges de frappes ont fait plusieurs victimes en Russie et en Ukraine. Et le savoir est aussi une cible des drones russes. Pour les Ukrainiens, c'est leur culture que Moscou veut détruire, comme l'a constaté notre correspondante sur place. On parlera aussi de football. Le PSG rencontre Aston Villa, un match scruté aussi du côté de l'arbitrage, puisque c'est Omar Artan, l'arbitre somalien refoulé par les États-Unis pendant le Mondial, qui est aux manettes. Cela n'était pas arrivé depuis 27 ans. La Lune viendra s'interposer entre le Soleil et la Terre ce mercredi. Une éclipse solaire totale, visible notamment dans le nord-ouest de l'Afrique et de l'Europe. En France, elle sera partielle, mais la Lune devrait cacher l'astre solaire à plus de 92% sur tout le territoire. Alors pour assister à ce spectacle rarissime, la population se presse pour acheter des lunettes spéciales de protection qui sont, on le rappelle, indispensables à Rambeng.
2: Un spectacle lors duquel le soleil nous fait un clin d'œil. C'est ainsi qu'Olivier Lasvergnas, président de l'Association française d'astronomie, décrit en images l'éclipse solaire attendue en fin de journée.
3: Ça va être sans doute le plus beau crépuscule du siècle, c'est-à-dire un double crépuscule. C'est pas simplement le fait que le soleil disparaît assez haut dans le ciel comme on l'a vu en 99, c'est le soleil qui nous fait un clin d'œil avant de se coucher. Et il se réouvre. Donc ça va être fantastique. Je ne raterai ça pour rien au monde.
2: Et pour Alain Sirou, directeur de la rédaction Ciel et Espace, ce phénomène astral est aussi un événement que l'on ressent.
4: D'abord, on a une baisse de luminosité. Les couleurs changent. Parfois même un petit vent se lève, la température baisse et les animaux de la basse-cour vont se coucher, par exemple. On voit bien que ça impacte l'ensemble de ce qui nous entoure, y compris les humains. On le ressent physiquement et plus on s'approche de la totalité, plus cette sensation est extrême. Donc, soyez vigilants vers 20h, 20h20, 20h30 pour sentir justement cette baisse de luminosité qui va saisir tout le territoire national, où que vous soyez.
2: Mais pour admirer l'éclipse sans risque de perdre la vue, le port de lunettes de protection avec la norme ISO est indispensable.
0: À Rambeng, indispensable, oui, car on le rappelle, regarder directement l'éclipse sans protection adaptée peut vous causer des dommages irréversibles aux yeux. Les secouristes continuent de s'activer au milieu des décombres pour tenter de retrouver des survivants au séisme qui a frappé la Colombie de magnitude 7,4. Ce tremblement de terre qui a touché l'ouest du territoire est le plus meurtrier du siècle dans le pays, avec au moins 216 victimes selon un dernier bilan et des centaines de blessés. L'aide internationale se met en place. Bruxelles débloque 2 millions d'euros et les États-Unis, alliés du nouveau président d'extrême droite du pays, Abelardo de la Espreya, ont offert une aide de 15,5 millions de dollars pour faire face à l'urgence de la situation sur place. Le séisme a connu de nombreuses répliques et a été ressenti jusqu'en Équateur et au Venezuela, pays lui-même frappé par un double séisme dévastateur fin juin. La situation est très tendue à Kousra, dans le nord de la Cisjordanie occupée. Le village palestinien se trouve près de Naplouse et c'est un nouvel épisode de la violence des colons israéliens et du harcèlement que subissent les Palestiniens. Ils ont encerclé la maison d'une famille bloqués depuis 3 jours. Sous la pression médiatique notamment, l'armée dit ce mercredi matin qu'elle tente désormais de déloger les colons. Correspondance de Frédéric Misselin à Jérusalem.
5: Dimanche soir, des colons israéliens ont installé leur tente juste devant la maison de Youssouf Hassan, près du village de Kousra, dans une zone isolée dans la montagne. La famille palestinienne a été empêchée d'entrer ou de sortir de chez elle. Une ambulance du Croissant Rouge a pu briser le siège mardi soir pour évacuer une personne et apporter de la nourriture à se rester bloquée. Les colons avaient coupé l'eau et l'électricité, cela a depuis été rétabli. Dans un premier temps, l'armée est restée les bras croisés, assurent plusieurs témoignages. Cette propriété se trouve en zone B, c'est-à-dire sous administration civile palestinienne, mais israélienne en matière de sécurité. Le secteur est désormais zone militaire fermée, l'armée assure être en train d'évacuer l'avant-poste 3 jours après son installation. Plus de 2200 Palestiniens ont été déplacés cette année en raison de la violence, des restrictions d'accès, des démolitions de maisons, selon les chiffres de l'ONU. Frédéric Misselin, Jérusalem, RFI.
0: Dans l'actualité également, cette nouvelle tentative d'Islamabad pour renouer le dialogue entre l'Iran et les États-Unis. Un ministre pakistanais est arrivé à Téhéran pour tenter de relancer les négociations de paix alors que les voies maritimes sont toujours paralysées d'un côté comme de l'autre. Le trafic dans le détroit d'Ormuz, bloqué par l'Iran, est au plus bas. Et l'armée américaine, de son côté, dit avoir tiré sur un navire qui violait son blocus des ports iraniens. D'autres navires sont au cœur, eux, des menaces de Vladimir Poutine. Le président russe met en garde les pays européens qu'ils pourraient saisir des navires occidentaux. Tout cela en représailles, car des bateaux soupçonnés d'être de la flotte fantôme russe ont été arraisonnés par des pays d'Europe, comme la Suède ou encore la France. La flotte fantôme, on le rappelle, ce sont les navires utilisés par Moscou pour exporter du pétrole tout en contournant les sanctions de l'UE mises en place depuis son offensive en Ukraine. Une offensive qui se poursuit et qui monte en intensité depuis ces dernières semaines. Des nouveaux échanges de frappes ont fait 2 victimes dans le sud-ouest de la Russie et 2 également côté ukrainien ce mercredi. Selon l'armée de l'air ukrainienne, la Russie a lancé 138 drones la nuit dernière, dont 112 ont été abattus ou interceptés. Les drones et les missiles qui ne font pas seulement des morts, ils détruisent aussi la culture ukrainienne. Chaque année, l'Ukraine publie environ 25 millions de livres, mais depuis le début de l'été, la Russie en a détruit plus de 9 millions et demi. La dernière attaque du genre a eu lieu à Kharkiv, c'était le 1er août dernier. Notre correspondante, Emmanuelle Chaz, s'est rendue dans le centre logistique de plusieurs maisons d'édition.
1: Nous sommes à Kharkiv, dans un entrepôt de livres dont il ne reste plus rien suite à l'incendie causé par des frappes de drones russes. 8 millions d'ouvrages sont partis en fumée. Viktor Krulov, le directeur de la maison d'édition Hanok, confie.
6: Metal, paper, concrete.
7: Métal, papier, béton, tout a fondu complètement. Hanok est la principale maison d'édition pour enfants. Nous publions surtout des livres d'enfants pour adolescents et jeunes adultes et des manuels scolaires pour le primaire et le secondaire.
6: The total number of textbooks in Ukraine.
1: À quelques semaines seulement de la rentrée scolaire, plus d'un million de manuels ont été détruits. Nata Protas, elle, dirige la maison d'édition Georges et elle vient de perdre 400 000 livres.
8: Bien sûr, nous avons des réserves, mais la majeure partie de notre production se trouvait ici. Ça va donc être très difficile de remplacer ces livres. Ça détruit mon entreprise, ça me détruit, ça détruit la nation, le pays.
1: Pour les Ukrainiens, l'objectif de la Russie est clair, anéantir tout ce qui constitue l'identité ukrainienne. L'urgence est désormais de trouver ou republier les livres détruits, avec en priorité ceux qui devaient servir dans le cadre scolaire. Emmanuel Chaz, Kharkiv, RFI.
0: En football à présent, je vous en parlais dans les titres. Le double champion d'Europe, le Paris Saint-Germain, lance sa saison ce mercredi avec la Supercoupe d'Europe contre Aston Villa, vainqueur de la Ligue Europa il y a quelques mois. Un premier rendez-vous important et un titre à la clé pour les deux équipes. Un match spécial pour les joueurs mais aussi pour l'arbitre. Les regards sont tournés vers Omar Artan, le Somalien qui était interdit de rentrer sur le territoire des États-Unis en juin dernier alors qu'il devait officier au Mondial. Il sera au sifflet de cette grande affiche. Un coup de force de la part de l'UEFA, l'instance du football européen. Esteban Mirales.
9: L'UEFA ne pouvait pas manquer une telle occasion. Offrir à Omar Artan le sifflet du premier frisson européen de la saison et par la même occasion, un joli pied de nez à la FIFA. L'arbitre somalien de 34 ans, l'un des tout meilleurs du continent africain, faisait partie des arbitres sélectionnés pour officier lors de la Coupe du Monde. Mais il a vu son entrée sur le sol des États-Unis refusée. Motif des autorités, l'arbitre serait lié à des personnes soupçonnées d'appartenir à des organisations terroristes. Le rêve d'Omar Artan est brisé. Meurtri, il rentre au pays. En Somalie, il est accueilli en héros. L'UEFA a immédiatement réagi, désigné Omar Artan comme arbitre de la Supercoupe d'Europe entre le Paris Saint-Germain et Aston Villa est un geste politique au vu du conflit opposant le président de la FIFA Gianni Infantino et la Confédération européenne. Omar Artan, lui, se dit chanceux, mais il insiste « J'ai travaillé très dur pour en arriver là et j'en suis fier ». Après être devenu le premier arbitre somalien à officier lors d'une Coupe d'Afrique des Nations en 2024, Omar Artan va devenir le premier Africain et même le premier non-européen à officier lors d'une Super Coupe d'Europe.
0: Esteban Mirales, PSG Aston Villa, coup d'envoi de la rencontre à 19h, temps universel. C'est la fin de cette édition, merci à vous de nous avoir suivis. 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
12: Retour sur Radio Système, c'était les informations délivrées par notre partenaire Radio France Internationale. On continue nos programmes.

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1: Nous sommes à Lunel dans les locaux de Temple Caché, une entreprise créative qui s'est imposée au fil des années comme un acteur reconnu de la production audiovisuelle et de la direction artistique. Aujourd'hui, le club des entrepreneurs du Gard pousse les portes de cette entreprise qui compte désormais une vingtaine de collaborateurs.
2: C'est bon, on démarre ?
3: Oui, alors comment ça se passe ?
2: Alors, bon, je lance, moi je suis président, je lance les propos et après je te file la balle au bon.
3: C'est parti.
2: Voilà, hein. Donc, bon, mais merci d'être là. Hein.
1: Après les premiers mots du président Frédéric Rouvin du club des entrepreneurs Vidourle Camargue, et à la présentation de l'ensemble des entrepreneurs présents, place à l'organisation de cette matinée présentée par Marie Manson, la directrice financière.
3: Déjà, merci à tous et toutes d'être venus aujourd'hui pour me rencontrer, ça me fait très plaisir. Compte tenu du fait qu'on a quand même des locaux assez petits et que vous êtes nombreux, on va séparer en deux groupes. Donc, premièrement, il y aura un groupe avec Kelsangle, gérant de Temple Caché, pour découvrir notre studio de post-production. Et il y aura en parallèle un autre groupe avec Alexia pour découvrir l'association Poinro qui a pour but d'animer Lunel avec des événements culturels et artistiques. Voilà, donc et après on échange, si ça vous va. Ça va.
1: Parfait. Avant d'attaquer la visite de cette entreprise qui est logée dans les anciens locaux de la gare de Lunel, Kelsa Ravac, le dirigeant et co-créateur, revient sur l'activité et les missions de son entreprise.
4: Alors, Temple Caché, c'est une agence créative, un studio créatif qui fait de la publicité, la publicité pour des marques, ça, on va jusqu'à du luxe, au sport, à la grande consommation. On fait aussi du clip pour des artistes internationaux, en gros, donc du clip de musique qu'on va pouvoir retrouver sur Internet ou sur des chaînes de télé. On fait aussi pas mal de créations hybrides, comme vous pouvez voir ici, par exemple, ce livret avec Jean-Hugo. Et on va avoir des expositions ou d'autres types de formats qui sont moins calibrés.
1: Mais avant de découvrir les différents pôles de l'entreprise, retour sur son histoire. Comment est né Temple Caché et pourquoi ce nom si particulier qu'Elsa Ravache nous répond ?
4: En fait, à la base, on est deux. Donc, il y a Marion et moi. On est deux réalisateurs. Et on était freelance. On a fait 10 ans de freelance. On a étudié à Bruxelles, donc dans un bain culturel, dans le dessin animé, le film et l'animation. On est arrivé ici avec déjà 10 ans de freelance et un carnet d'adresses assez important. Et Temple Caché, ça a été pour nous un nom, c'est le refuge de l'imaginaire. Ce qu'on crée était assez difficilement vendable. C'était pas facile de vendre. Si vous allez sur le site web, vous allez voir, c'est des créations un peu particulières. Et du coup, on voulait protéger cet imaginaire qu'on avait et on voulait quand même le vendre. Donc on a créé notre propre activité, notre propre studio, et Temple Caché est devenu le refuge de l'imaginaire. Un imaginaire assez hyperactif et en collaboration avec d'autres gens. Donc on est deux à la base, mais on s'est associé avec d'autres créateurs.
1: Si l'entreprise rayonne aujourd'hui bien au-delà du territoire, elle a pourtant choisi de poser ses valises à Lunel, un choix stratégique et personnel sur lequel revient Kelsa Ravac.
4: Et il nous fallait un lieu qui nous ressemble, qui soit en même temps central. Donc Montpellier a développé pas mal le réseau du cinéma et de l'audiovisuel. Et on a hésité beaucoup à y aller parce qu'ils nous ont fait des appels de phare avec l'altropisme, la cité créative. Et on s'est dit que notre axe était un axe décentré, vraiment. Donc on est resté à Lunel, mais par contre à Lunel, on cherche un endroit central, qui est du coup la gare, qui nous permet de rayonner. On va ouvrir le bâtiment petit à petit, de rayonner avec l'activité qui va donner une stabilité économique au lieu, pour payer les loyers, etc. Et en même temps, être en partenariat avec des associations comme celle de Raw, qui elle va activer culturellement Lunel et la région, avec différents types de partenaires, notamment le montage d'un festival d'art vivant et numérique.
1: Si Temple Caché a choisi Lunel pour se développer, l'entreprise s'est surtout distinguée par son approche créative, direction artistique, identité visuelle, accompagnement des projets, autant d'éléments qui constituent aujourd'hui sa marque de fabrique. Explication toujours avec Elsa Ravac.
4: Nous, notre force, comme vous voyez, vous allez le voir sur le site, c'est la direction artistique. C'est-à-dire qu'il y a un propos, il y a un propos dans les films ou dans les sujets qu'on raconte, mais la direction artistique, c'est la forme, la couleur, les acteurs qu'on va mettre dans nos sujets et qui est assez singulière. Donc elle n'est pas digeste pour tout le monde, mais on a visé sur la singularité, ce qui fait qu'on nous appelle pour notre signature.
1: Parmi les références de temples cachés figurent aussi bien des maisons prestigieuses comme Hermès que des anciennes mondialement connues telles que McDonald's. Ces collaborations qui illustrent le chemin parcouru par l'entreprise depuis sa création.
4: Il y a différents dépliants ou choses dans les clients. En pub, on a, dans luxe, on a travaillé avec Audemars Piguet, Dior, Hermès. Donc c'est le versant luxe. Sur le côté commercial, on a fait les campagnes de McDonald's. Donc, quand on parle de la campagne, c'est tout. Hein. Ça va être des films télé jusqu'à aux affiches générales, quoi. On a fait aussi les Coca-Cola pour les JO. Enfin, on fait vraiment des grosses campagnes. On appelle ça les campagnes 360 monde. C'est que ça va partout. Donc, on a ce côté luxe, Hermès, Audemars Piguet, etc. Fait très pointu. Puis, on a le côté très mainstream qui, en fait, paye mieux que le luxe. Donc, c'est quand même ça. C'est ces projets pâte de cacahuète, Lipton Ice Tea, etc. qui payent finalement la maison.
1: Des marques prestigieuses, des projets d'envergure et une activité en constante évolution. Pour soutenir cette croissance, Temple Caché a progressivement étoffé ses effectifs. Son dirigeant nous explique comment l'entreprise s'est structurée.
4: Et après, pour se structurer, ça a été plus compliqué, mais ça s'est fait en quelques

0: a précisé que Temple Caché a choisi de s'installer dans les bâtiments de l'ancienne gare de Lunel, un lieu en pleine évolution qui accueillera progressivement de nouvelles activités, notamment culturelles et associatives, dans le cadre d'un projet porté notamment par le cabinet d'architecture, La Preuve par 7.
1: Alors là, je vous propose une petite visite.
2: Allez.
1: Des lieux.
3: Toc toc.
4: Bonjour.
1: Ici, il y a Elena, coordinatrice de production, et Alix, directrice de production.
5: Enchantée.
1: Donc c'est le club des entrepreneurs,
5: oui.
1: Voilà, tu vois. Et c'est ici qu'ils tiennent les rênes du bateau, de chaque projet. Enfin, c'est vraiment ici où ça se navigue, ça se dirige. Chaque projet est dirigé ici, dans ce pôle-ci.
6: Sur quoi concrètement il y a...
2: Top secret.
6: Ouais, concrètement, là, aujourd'hui,
5: concrètement,
6: là, maintenant.
5: Là, c'est une compétition pour faire une publicité pour une grande marque.
6: D'accord.
5: Et donc, du coup, le client arrive avec un budget qu'il est prêt à dépenser pour cette pub et des idées créatives d'agence de qu'est-ce qu'ils aimeraient raconter marketingement parlant. Et nous, on essaye de faire un plan qui rentre et dans leur timing et dans leur budget et qui quand même reprend la créativité et du réalisateur et de l'équipe de direction artistique qui est de l'autre côté aujourd'hui, et de tout mettre en place. On a environ en général une semaine à peu près pour se préparer. Et donc voilà, l'idée c'est d'arriver ce soir au pitch où on leur présente quelque chose qui, on espère, leur plaise.
6: On peut connaître la marque?
2: Non. C'est un produit aux États-Unis. C'est une marque.
0: Continuons notre visite. Après le pôle de production, passons maintenant au pôle de fabrication.
1: Et donc, par ici.
6: Oh, presque.
1: Si jamais vous avez des questions ou si c'est trop.
7: Bonjour.
6: Bonjour
7: l'équipe.
6: Bonjour.
1: Là, on est chez Exposer. On va un peu parler, présenter. Donc, c'est le club des entrepreneurs. Et on a décidé avec Marie Manson d'ouvrir un peu le temple aux entreprises. Du coin, et se mettre en lien, parce qu'on est en lien avec l'international, mais pas du tout pour l'instant en lien avec le territoire, et on s'est dit, allez, c'est le moment. Donc ici, on est dans le pôle de fabrication. Le lieu n'est pas encore tout à fait défini. Voilà. Mais par contre, le contraste, c'est qu'on a une équipe qui a des compétences assez pointues dans le domaine, en tout cas de l'audiovisuel. Donc on a Thibaut, qui est notre chef compositeur, qui est un peu le chef cuistot de nos films. Et donc Thibaut, c'est celui qui a les compétences sur l'ensemble des logiciels en général qu'on utilise. Il s'est rentré dedans, modifié les fichiers, et puis surtout édité, monté, composité pour que les films ressemblent au film final. Donc notamment le clip de Snoop Dogg, il a travaillé avec différents compositeurs, différents animateurs, mais il a dû tout assembler au final, et c'était un casse-tête parce que ça mélangeait 3D, 2D, IA, ça mélangeait plein de techniques. Donc c'est vraiment de la dentelle.
0: Un petit extrait de cette collaboration prestigieuse avec le célèbre rappeur Snoop Dogg, dont le clip reste encore aujourd'hui l'une des références marquantes de cette entreprise.

0: C'est le clip, le visuel qui est intéressant. Vous pouvez le visionner quasiment en intégralité sur le site internet templecache.com.
1: Oui.
2: Là, on va faire tourner les groupes. Alors, on va.
1: Oui, il faut tourner les groupes.
2: Là, on sort.
1: Et là, on sort. Pour l'instant, c'est très chaud. Donc ici, justement, le projet.
0: Dernier lieu de cette visite, on monte à l'étage pour aborder la partie direction artistique.
1: Artistique, le pôle de direction artistique va travailler sur les concepts, sur la forme artistique que ça va avoir, va rendre le dossier attractif, intelligible. Et ça va aller de références visuelles, donc dire ben on veut que ça ressemble à ça, ça, ça, ça. Donc on va associer des éléments de collage, de vidéos, de dessins, etc. pour donner une intention. À du dessin, Bastien est storyboarder à la base, mais qui évolue dans plein de techniques différentes. Donc il va pas, avec Bastien, on peut faire toutes les étapes dessinées du film, indépendamment de la couleur ou de la forme qu'il va avoir.

0: Notre visite de temple caché à Lunel est quasiment terminée. Revenons tout de même sur cette ancienne gare en cours d'aménagement avec un projet économique, social et culturel.
1: Ouais, le projet, c'est la preuve parcelle qui est un bureau d'architecture qui a réouvert la gare sur 2-3 ans d'expérimentation avec les citoyens. Nous, on s'est présenté, on a proposé le projet. Et sur base de cette résidence, différentes assos, dont APS 34, qui est insertion sociale, avec des vélos, et d'autres assos ont proposé un programme pour réinvestir les lieux.
0: D'accord.
1: Et donc là, on est sur encore 2-3 ans, je pense, on travaille avec la foncière Belleville pour une levée de fonds, pour rénover tout le bâtiment. Donc l'idée, c'est de créer une cuisine, enfin, une restauration en bas. Ensuite, vers la gauche, bon, vous allez voir à côté, mais il y a tout un espace mobilité, vélo, location de vélo, réparation de vélo. Ici, ce sera plutôt atelier manuel avec les habitants, les citoyens, enfin, un espace d'échange autour de l'art et de l'artisanat. En haut, le studio qui, lui, va travailler sur le lien entre les nouvelles technologies, IA, numérique, et l'animation, le dessin et le collage.
0: On ne pouvait quitter les lieux sans évoquer l'association Point Rao, avec sa coordonnatrice Alexia, partenaire de longue date de Temple Caché. Nous découvrons comment cette collaboration illustre les liens étroits entre l'entreprise et la scène culturelle, notamment autour du Festival des Arts Numériques.
2: Et je me suis dit, bon, pourquoi pas réunir nos forces et faire quelque chose qui mêle les arts numériques et les arts vivants, pour faire un lien justement entre l'IA qui est en train de nous inquiéter tous parce qu'on perd nos métiers, et en même temps les arts, les artistes, les jongleurs, les artistes du théâtre de rue, du cirque, etc., qui continuent à créer parce qu'on ne pourra jamais les remplacer. Et donc Kazang a trouvé ça génial, et donc on monte le festival. Depuis 6 mois, je suis en train de chercher des partenaires, à la fois subventions et à la fois mécènes. Et donc on a trouvé des mécènes, déjà j'en cherche encore, hein, si vous êtes bienvenus, même 100 euros ça nous fera du bien. Enfin, j'ai invité plein de structures qui sont dans le domaine de l'éducation, notamment l'école de la seconde chance qui sont juste à côté, qui font un travail formidable avec les gamins qui ont décroché, qui sont en décrochage scolaire, avec des associations comme Causons Écran qui expliquent aux parents, aux enfants comment mieux utiliser les écrans pour qu'on se réunisse tous ensemble et qu'à fin septembre on fasse 2 jours d'événements.
0: 2 jours d'événements, justement, pour ce festival art numérique et art vivant, organisé donc par Point Rao. Ce festival s'intitulera Pulse. Il aura lieu le 26 et 27 septembre du côté de Lunel.
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Apprendre un instrument, progresser, perfectionner sa pratique, mais aussi découvrir le plaisir de la musique avec d'autres grâce aux auditions et concerts organisés tout au long de l'année. Pour vous inscrire et obtenir tous les renseignements, rendez-vous au 440 rue Louise-Désir à Vauvert ou contactez le 04 66 88 87 40. Les inscriptions sont ouvertes.

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1: Sophie Pouzerat.
0: À la une de l'actualité, la Lune a rendez-vous avec le Soleil ce mercredi dans l'ouest de l'Europe et de l'Afrique. Et pour profiter de cette éclipse solaire exceptionnelle, il faut se protéger, mais pas n'importe comment. Grégory Genévrier nous explique ce qu'il faut faire et aussi ne pas faire dans un instant. À la une également, Vladimir Poutine menace de saisir des navires européens après l'arraisonnement de plusieurs bateaux soupçonnés d'être de la flotte fantôme russe utilisée par Moscou pour contourner les sanctions de l'UE. Ces sanctions qui poussent la Russie à chercher son essence de plus en plus loin, jusqu'en Inde, vous l'entendrez. À la une également, les secouristes continuent de s'activer au milieu des décombres pour tenter de retrouver des survivants au séisme qui a frappé la Colombie et qui a fait au moins 216 morts. Dans le pays, la solidarité s'organise, comme l'a constaté notre correspondante sur place. L'impatience monte en France et dans plusieurs pays d'Europe et d'Afrique de l'Ouest à l'approche de l'éclipse solaire qui aura lieu ce mercredi. Un phénomène rarissime où la Lune va cacher le Soleil jusqu'à 92% sur l'ensemble du territoire français notamment. Alors si vous êtes passionné d'astronomie, vous êtes sans doute sur le pont en train de vous préparer pour profiter du spectacle. Alors en profitez oui, mais en faisant attention car il faut des lunettes spéciales de protection pour regarder une éclipse sous peine de mettre ses yeux en danger. On le rappelle, bonjour Grégory Genévrier.
2: Bonjour.
0: Et alors que tout le monde n'a pas pu se procurer des lunettes dédiées, plusieurs fausses rumeurs circulent sur les réseaux sociaux. Certains proposent des guides pour se bricoler soi-même des protections. Et en réalité, Grégory, ces dispositifs sont inadaptés et même très dangereux.
2: Oui, des lunettes de soleil empilées au masque de soudure en passant par les radios ou les négatifs photos. Les tutoriels pour se fabriquer des protections artisanales ont la cote sur les réseaux ces dernières heures. Mais les experts sont unanimes. Tous ces dispositifs sont inadaptés et comportent de gros risques. Oubliez le système D puisque rien ne remplace des lunettes d'éclipse certifiées par la norme ISO 12312-2 qui filtre 100% des UV. Pour ceux qui ont pu s'en procurer, pensez d'ailleurs à vérifier la présence de ce marquage et l'absence de rayures sur les verres. Observer une éclipse sans lunettes de protection, même quelques secondes, c'est s'exposer à une perte de la vision. Rappelons que la brûlure de la rétine, parfois indolore au moment de l'observation, est irréversible. Pour ceux qui n'auraient pas de lunettes, l'Agence spatiale européenne diffusera l'éclipse en direct sur sa chaîne YouTube. Un moyen sans risque de profiter du spectacle partout dans le monde.
0: Merci Grégory Genévrier. Dans moins d'une heure, dans notre prochain point sur l'information, notre correspondante en Espagne racontera les préparatifs du pays pour cette éclipse. Et que ce soit en Espagne, en France ou encore en Italie, eh bien les populations qui voudront voir l'éclipse devront prévoir des lunettes de protection, bien sûr, on l'a dit, mais aussi de quoi s'hydrater car il va faire très chaud. Les températures vont grimper au-dessus de 35 degrés Celsius pour au moins 92 millions de personnes en Europe. Signe que la nouvelle vague de canicule gagne du terrain. 78 départements français, notamment, seront en vigilance orange ce mercredi. Au Liban, le Parlement a voté une vaste loi d'amnistie générale. C'est une première depuis 1991, après la fin de la guerre civile. Elle concerne avant tout plusieurs centaines de détenus islamistes sunnites, dont de nombreux Syriens. Il s'agirait d'une demande des nouvelles autorités de Damas en vue de la reprise des bonnes relations entre voisins. Les menaces de Vladimir Poutine dans l'actualité également. Le président russe met en garde les pays européens qu'il pourrait saisir des navires occidentaux. Tout cela en représailles, car des bateaux soupçonnés d'être de la flotte fantôme russe ont été arraisonnés par des pays d'Europe comme la Suède ou encore la France. La flotte fantôme, on le rappelle, ce sont les navires utilisés par Moscou pour exporter du pétrole tout en contournant les sanctions de l'UE mises en place depuis son offensive en Ukraine. Moscou contraint aussi de s'approvisionner de plus en plus loin en essence. C'est l'une des conséquences des frappes ukrainiennes, notamment sur les raffineries russes. Il y a quelques jours, c'est une cargaison en provenance d'Inde qui est arrivée en Russie. Pierre-Olivier, bonjour.
3: Bonjour.
0: C'est une toute nouvelle chaîne d'approvisionnement que Moscou a mis en place.
3: Oui, et ironie du sort, Sophie, l'Inde qui achète de grandes quantités de pétrole russe revend à Moscou du brut raffiné, car les installations de raffinage russes ont été fortement touchées par les frappes ukrainiennes. Un premier chargement de 42 000 tonnes d'essence est arrivé en Russie début août, après un long périple, selon Kepler, parti du nord-ouest de l'Inde mi-juin. Il a navigué jusqu'au large des côtes égyptiennes avant d'être transbordé sur un second navire qui l'a amené jusqu'en Russie. Il a donc fallu plus d'un mois et demi pour acheminer ce pétrole raffiné. Mais la Russie n'a pas le choix. Sa consommation explose cet été. C'est la saison des moissons qui nécessite beaucoup de carburant pour les engins agricoles. À cela s'ajoutent ses besoins pour continuer son offensive l'offensive militaire sur l'Ukraine. Enfin, les sanctions européennes contre Moscou l'obligent justement à se fournir de plus en plus loin avec des pétroliers clandestins pour acheminer du pétrole raffiné. En juillet, la Russie a déjà importé une cargaison d'essence en provenance du Maroc. Et selon Kepler, d'autres livraisons du même type pourraient suivre dans les prochaines semaines.
0: Pierre-Olivier du service économie de RFI, merci à vous. Deux jours après le séisme qui a frappé la Colombie, les recherches se poursuivent. Les équipes de secours continuent de fouiller les décombres à la recherche de personnes encore prisonnières des gravats. De magnitude 7,4, ce tremblement de terre qui a touché l'ouest du territoire est le plus meurtrier du siècle dans le pays, avec au moins 216 victimes, selon un dernier bilan, et des milliers de blessés. Partout dans le pays, la solidarité s'organise, collecte de dons, envoi d'équipes de secours. Notre correspondante à Medellin, Najed Benrabah, s'est rendue dans un point de collecte de la Fondation Saciar, une banque alimentaire où les dons affluent depuis lundi.
1: Le long de l'autoroute de Medellin, un hangar de plusieurs étages reçoit un balai incessant de voitures. Des Colombiens viennent y déposer leurs dons à l'entrée de la banque alimentaire de la Fondation Saciar. Wilson Trujillo, lui, est arrivé avec son 4x4 et un coffre plein à ras-bord.
4: Et il y en a encore devant, regardez.
5: Ah ok, il y en a aussi à l'intérieur, sur la chaise passager. Ah oui, d'accord, donc là le 4x4 est plein, en effet.
6: Mi hijo tiene una fundación.
4: Oui, car mon fils qui est dentiste a une fondation qui s'appelle Créant un sourire. Et toute la famille en fait partie, donc ces dons sont de toute la famille. On ramène une voiture de dons aujourd'hui et on revient demain. C'est pour toutes ces personnes qui souffrent, on doit se serrer les coudes.
1: Dans le hangar, les dons s'entassent dans une salle de tri. Les volontaires les répartissent ensuite en kits d'urgence. Gloria Arango coordonne le secteur marché social de la Fondation Saciar.
7: Chaque kit sera composé de riz, pois chiches, lentilles, haricots, sucre, sel, huile et boîtes de conserve, des serviettes hygiéniques, des brosses à dents, du dentifrice et peut-être aussi un bain de bouche, du papier toilette et de l'eau.
1: En 48 heures à peine, ce point de collecte a réuni 35 tonnes de dons venus de toute la ville. Les camions déjà remplis partiront ce mercredi vers les zones sinistrées où les kits seront distribués. Najed Benrabah, Medellin, RFI.
0: Et l'aide aussi se met en place à l'international. Bruxelles débloque 2 millions d'euros et les États-Unis ont offert une aide de 15 millions et demi de dollars pour faire face à l'urgence de la situation. Le séisme a connu de nombreuses répliques et a été ressenti jusqu'en Équateur et au Venezuela, pays lui-même frappé par un double séisme dévastateur. C'était fin juin. Le Venezuela, où le chef indigène d'une petite communauté minière a été retrouvé mort 8 jours après son enlèvement par des guérilleros colombiens près de la frontière entre les deux pays. L'ONG Provea, de défense des droits de l'homme, dénonce un assassinat et exige une enquête, ainsi que des mesures, je cite, pour sauvegarder la vie et les territoires des peuples autochtones. Enfin, pour clore ce journal, on prend la direction de la route du Rock à Saint-Malo, dans l'ouest de la France, où la musique indépendante internationale fait escale depuis 34 ans. Maintenant, le Festival Breton ouvre ses portes ce mercredi, nous raconte José Marigno.
8: Sonic Youth, Radiohead, Portishead, Massive Attack, PJ Harvey, tous ont marqué l'histoire de la route du rock à Saint-Malo. Et pour cette 34e édition, la relève est assurée avec The Divine Comedy, Mogwai ou encore Fontaine D.C.
9: On est très fiers et heureux d'accueillir Fontaine D.C. pour leur unique date en France cet été.
8: Pierre Templet est le programmateur du festival.
9: La route du rock reste un point de passage incontournable pour les grands artistes internationaux.
8: Fontaine D.C. est l'un des grands noms de cette édition, mais la route du rock, c'est aussi un cadre exceptionnel avec 36 groupes à l'affiche.
9: Des concerts face à la Côte d'Émeraude et dans un fort vauban du XVIIIe siècle.
8: Et surtout une histoire musicale bien ancrée, celle du rock indépendant.
9: Le festival est né autour du rock indépendant anglo-saxons, qui ont une plus grande liberté de ton, plus expérimentaux que les artistes mainstream.
8: Mais la route du rock regarde aussi vers les artistes émergents, Pierre Templet.
9: Notamment Ellen Island cette année et Chest, qui va clôturer le festival.
8: Et c'est peut-être là que se joue l'une des plus belles promesses de la route du rock, venir pour un nom et repartir avec une découverte comme Chest.

0: Et c'est en musique donc qu'on termine cette édition. Merci à vous de l'avoir suivi. Il est 13h et presque 10 minutes à Paris, 11h10, en temps universel.
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3: Certains l'appellent l'or rouge. Au Chili, la production de saumon.
4: Retour sur Radio Système, c'était les informations délivrées par notre partenaire Radio France Internationale. On continue nos programmes.

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1: Tout cet été, on vous emmène au phare de l'Espiguette, au Gros-du-Roi, avec sa responsable Florinesco.
2: Tout cet été, on se retrouve dans un endroit absolument incroyable du territoire, c'est l'Espiguette et particulièrement le phare. Je suis avec sa responsable Florinesco, bonjour.
3: Bonjour.
2: Et donc on a ce patrimoine bâti et tout autour ce patrimoine naturel avec ses dunes, sa végétation et évidemment qui dit espace naturel dit qu'il y a du monde qui y habite. Et quand je parle de monde, je parle pas forcément des humains.
3: Exactement, il y a énormément de faune autour du phare. Donc on parle souvent des oiseaux en Camargue, mais s'ils sont présents, c'est aussi parce qu'il y a des insectes, parce qu'il y a des reptiles, etc. Donc on a une faune qui est très très très riche. D'ailleurs là autour de nous aujourd'hui, on entend énormément les cigales, mais il n'y a pas que ça. Il y a notamment sur la plage de l'Espiguette le gravelot à collier interrompu. Le gravelot à collier interrompu, c'est un tout petit oiseau, ce qu'on appelle des limicoles, hein, même famille que les échasses, les avocettes, et les chevaliers, les bécassos. Et donc ce petit gravelot, il a une particularité, c'est qu'il mange dans la laisse de mer. La laisse de mer, c'est tout, vous savez, quand on ramasse les petits coquillages, les choses comme ça. Donc c'est très important de laisser cette laisse de mer sur la plage parce que notamment cet oiseau va venir se nourrir des petits vers qui vivent autour, des petits crustacés, des talitres, c'est une petite crustacée qui vit dans la laisse de mer. Ce petit gravelot, il va aussi nicher au milieu des dunes. Il a la particularité d'avoir un œuf qui est de la couleur du sable. Et donc forcément, cet œuf, eh ben, il se camoufle beaucoup. Ce petit gravelot, il va avoir son nid à l'intérieur. Ensuite, qu'est-ce qu'on a d'autre comme oiseau? Eh bien, on a des laridés. Laridés, ce sont évidemment les goélands, les mouettes, mouettes mélanocéphales, mouettes rieuses, et les sternes, ce qu'on appelle les hirondelles de mer. Donc au-dessus du phare, on voit très régulièrement passer ces sternes qui vont nicher plus dans les terres. Elles ont besoin d'avoir un nid qui est au milieu de l'eau. Donc au milieu des lagunes, une lagune c'est un étang ou un marais qui est relié à la mer, et sur lesquelles, dans ces lagunes, parfois, il y a des petites îles. Et comme ça, elles se protègent des prédateurs terrestres. Elles se protègent du renard, notamment. On a donc toutes ces espèces-là. Dans les lagunes, on a évidemment notre fameux flamant rose, qui lui, est l'emblème de notre territoire. Et puis, ensuite, on entend, là, par exemple, du rossignol, du loriot, des petits, des moineaux, des, voilà, plein de petits passereaux qui vivent dans ces arbres autour de nous.
2: On a un visiteur régulier aussi au phare de l'Espiguette qui doit vivre pas très loin.
3: Exactement, on a un faisan de Colchide, hein, qui vit autour de nous. Il est arrivé dans l'hiver, il était très, très, très peureux. Et puis, il l'est de moins en moins, il a très rapidement compris que les humains passaient, venaient visiter le phare, se posaient dans un transat, etc., mais ne lui voulaient aucun mal. Et maintenant, il est un petit peu plus culotté, il s'approche de plus en plus de nous, il vient boire dans des petites zones d'eau qu'on lui met pour lui, il rentre parfois dans la boutique, il n'achète jamais rien, hein, mais il rentre dans notre boutique, donc ça fait partie des petits moments de vie qu'on a quand on est en pleine nature, et puis on s'aperçoit que les animaux ils s'adaptent, et puis ils apprennent les lieux où ils sont tranquilles et où ils sont préservés.
2: Et voilà, c'est ce que j'allais dire. C'est pour ça aussi que certains animaux peuvent évoluer aussi tranquillement dans des espaces comme ça. C'est parce qu'on a des espaces qui sont préservés volontairement. Ce ne sont pas des animaux de compagnie, il faut le rappeler. Et c'est parce qu'on respecte toute cette faune et cette flore autour dans des espaces protégés qu'on peut avoir toute cette richesse.
3: Exactement. Il faut s'imaginer que si on a une pépite paysagère comme ça, c'est qu'on a des mesures de protection. Mesures de protection du paysage, mais aussi mesures de protection de la faune et de la flore. Autour du phare, on a une grosse zone Natura 2000. Donc une zone Natura 2000, c'est une reconnaissance de la richesse des espèces patrimoniales, hein, faunistiques ou floristiques, à l'échelle de l'Europe. Et sur ces zones Natura 2000, on va tout faire pour préserver ces espèces. Donc ça va être des suivis naturalistes pour mieux connaître les espèces, pour les inventorier. Et puis ensuite, ça va être des mesures de protection. Comment est-ce qu'on fait pour sensibiliser à la protection de ces espèces ? Ça peut être des panneaux pour éviter de marcher dans les dunes. Ça peut être des actions de sensibilisation directe avec des animateurs. Et puis ensuite, ça peut être des plans d'action pour essayer d'améliorer encore la qualité de vie de ces espèces-là.
2: Et n'hésitez pas à profiter de ce site du phare de l'Espiguette pour venir justement profiter de cette nature tout simplement. Merci Florine.
3: Merci à toi.
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2: À l'occasion du lancement national de la Journée mondiale des zones humides sur le site labellisé Ramsar, Petite Camargue, ce vendredi 30 janvier dernier, au centre de découverte du Scamandre, de nombreux acteurs locaux impliqués et attachés à la préservation des zones humides étaient présents et certains ont été interviewés au micro de Jean-Pierre Gonzalez.
3: Je m'appelle Nicolas Bonton, je suis chef de service au syndicat mixte pour la protection et la gestion de la Camargue gardoise. Je suis en charge des questions liées à l'eau et la biodiversité et je suis le référent sur un certain nombre de dossiers, dont celui du site Ramsar Petite Camargue.
4: Qu'est-ce qui vous a conduit à travailler aujourd'hui sur le thème de l'eau, de la biodiversité en Camargue gardoise?
3: Ces sujets-là de l'eau, de la biodiversité, c'est des sujets anciens, je dirais, puisque c'est le cœur de ce territoire, c'est la gestion de l'eau. Comment l'homme utilise cette ressource pour ses besoins, donc l'agriculture, pour ses usages, la chasse par exemple, et tout un tas d'activités en lien avec les milieux. Quand on parle de la récolte des roseaux ou qu'on parle de la pêche, voilà, c'est un support d'activité important et historique, en définitive, puisque depuis le Moyen-Âge, les premiers moines qui ont investi les abbayes ont commencé à exploiter le roseau, à pêcher, à chasser, etc. Donc aujourd'hui, le territoire il est issu d'une histoire et d'un aménagement qui date d'à peu près 200 ans maintenant. Un aménagement qui s'est, un peu modernisé au siècle dernier. Moderniser pourquoi ? Pour arriver à se protéger des crues du Rhône et pour amener de l'eau douce via tout un réseau qui a été creusé, aménagé, qui doit être géré, entretenu pour que l'eau douce arrive et qu'il y ait un équilibre entre eau douce et eau salée. Tout le défi, il est là. Donc l'eau, elle est vraiment au cœur de ce territoire.
4: Ces savoirs traditionnels ici en Camargue ont tendance à disparaître, certains ne sont plus d'actualité. Est-ce que vous avez une démarche aussi dans ce sens pour faire connaître, préserver ces savoir-faire, ces acteurs locaux?
3: Oui, le thème cette année de la journée de lancement des zones humides et sur les sites Ramsar et tout au long du mois de février partout en France, là où il va y avoir des animations, beaucoup vont tourner autour de ce thème-là, préserver les zones humides et préserver les savoir-faire anciens, donc traditionnels, le patrimoine culturel aussi autour des zones humides. Donc c'est bien ça l'enjeu, la thématique donc, de cette année. Mais en définitive, nous, depuis 30 ans, ici sur la Camargue gardoise, le syndicat mixte, en fait, est là pour faire découvrir les activités traditionnelles et montrer en quoi elles sont complémentaires avec les milieux naturels et trouver cette forme d'équilibre entre l'homme et la nature. C'est vraiment ça au quotidien et c'est pour ça qu'on accueille tous les publics, que les gens peuvent venir ici dans la réserve naturelle régionale visiter et se balader, profiter de cet espace en définitive, qui est un espace riche parce que les zones humides c'est très riche, c'est de la biodiversité, mais c'est aussi ça apporte du bien-être. Quand on se balade, on est heureux de voir un flamant rose qui s'envole, un canard, voire un ragondin même, qui est pourtant pas une espèce locale au départ, mais voilà. C'est ça procure du bien-être en définitive ces zones humides. Et la question, c'est savoir comment les préserver, parce qu'elles sont quand même, elles sont menacées depuis longtemps. Elles régressent un peu partout en France. Et nous, même nous ici, il faut être vigilant sur le fait de les préserver et aussi quand elles sont préservées, de faire en sorte de les transmettre. Et qu'elle soit en bon état de fonctionner, quelque part. Voilà, que la qualité soit au rendez-vous dans ces zones humides.
4: Oui. Parce que
3: l'eau soit de qualité, quoi.
4: Face au changement climatique, il y a des défis qui se présentent à l'horizon et même à court terme.
3: Tout à fait. Oui, c'est tout à fait ça. Il y a un défi en lien avec le changement climatique, mais qui va être pris en compte par les habitants et qui sera au fur et à mesure, il va y avoir de l'adaptation. Bon, voilà. on le sait, ça a toujours été le cas. Les personnes qui habitent dans les zones humides et ici en Camargue-Loire sont toujours adaptées au changement. Trop d'eau, pas assez d'eau, un coup de mer, la mer qui monte, etc. etc. Donc ça, je pense que voilà, on doit s'y adapter, mais s'y adapter collectivement en essayant de limiter les conflits. Parce que ce qui est problématique souvent, c'est quand il y a des conflits liés à l'eau ou aux usages ou à la volonté de faire telle ou telle chose. Voilà. Donc pour que tout le monde trouve sa place sur ces territoires, voilà, c'est ça. Et nous, le syndicat mixte, on sert à ça. Oui. À écouter tout le monde et surtout à avancer avec des projets et des actions et des financements qui permettent de prendre en compte tout ça.
4: Et de maintenir un état préservé, respecté de ce territoire qui est la Camargue gardoise, un milieu humide fragile.
3: C'est ça, c'est complètement un milieu humide fragile parce que l'urbanisation peut... Et quand on dit urbanisation, c'est qu'on produit quelque part des eaux usées. Donc les eaux usées, il faut les traiter, il faut qu'elles soient bien traitées, sinon elles viennent polluer. Il faut que l'agriculture aussi prenne sa part et soit respectueuse de ces milieux quand elle prend l'eau, quand elle la rejette, par rapport à ce qu'elle peut utiliser comme éléments et produits en intrant. À tous les niveaux, sur le tourisme fluvial, sur les activités touristiques au sens large, il faut que tout le monde ait conscience que son activité peut s'inscrire pleinement dans les zones humides, mais en essayant d'avoir le moindre impact.
4: Si vous aviez un message simple et fort à faire passer concernant les zones humides et la Camargue gardoise, ce serait lequel ?
3: Un message simple et fort. Simple, c'est soyons sages, préservons l'eau et les zones humides.
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1: 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L'ouverture officielle est prévue le lundi 14 septembre prochain. 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Apprendre un instrument, progresser, perfectionner sa pratique, mais aussi découvrir le plaisir de la musique avec d'autres grâce aux auditions et concerts organisés tout au long de l'année. Pour vous inscrire ou obtenir tous les renseignements, rendez-vous au 440 rue Louise-Désir à Vauvert ou contactez le 04 66 88 87 40. Les inscriptions sont ouvertes.

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1: Alors quand le soleil colle les vitres et que l'air devient une grosse couverture, voici notre sélection de refuges aquatiques, naturels ou aménagés, pour la famille, pour un instant romantique ou pour une découverte hors des sentiers battus. Alors commencez tranquille, en famille, au long du Gardon, autour de Collias, plage de Galets, au calme et berge ombragée, où les enfants peuvent patauger pendant que les parents déroulent la nappe pour un pique-nique. C'est un grand classique local, facile d'accès et sécurisant quand on choisit les zones aménagées. Pour un décor à couper le souffle et un coucher de soleil parfait en amoureux, filez vers le pont du Diable et les gorges de l'Hérault, Creek de Galets, Haut, Emeraude, petite anse privée où l'on peut s'installer main dans la main après une petite balade. Certaines plages sont surveillées en été, renseignez-vous avant d'y aller. Côté paysages spectaculaires et photos cartes postales, mais vigilance requise, les cascades du Sautadet à la Roque-sur-Cèze offrent marmites et vasques façonnées par la Cèze, magique pour la balade et les clichés, mais attention au courant, la baignade au pied des chutes peut être dangereuse, préférez les plages et zones autorisées en aval. Pour changer d'univers, le lac du Salagou dans l'Hérault propose des criques ocres, des plages sauvages et des eaux tempérées idéales pour paddle, saut depuis les rochers et après-midi en famille ou en duo. Les falaises ruffes donnent un côté autre planète à vos photos au coucher de soleil, parfait pour une escapade romantique loin des transats. Côté trésor, discret et moins fréquenté, la vallée de la Buège ou le ravin des Arcs à Notre-Dame-de-Londres sont des vallons plus secrets où l'on trouve petites vasques, ombres fraîches et baignades sauvages accessibles après une courte marche. L'idéal si vous cherchez à éviter la foule et profiter d'un bain au milieu de la roche et des pins. Ces coins demandent un peu d'effort et beaucoup de respect. Pas de feu, pas de déchets et prudence sur les sentiers glissants. Et si vous préférez la sécurité, l'ombre et les toboggans sans renoncer au plaisir de la nature, plusieurs bases de loisirs et parcs aquatiques du Gard valent le détour. La Bouscaras avec bassins familiaux, rivière à bouées, ou l'Aquaforest avec water jump, bassin naturel, acrobranche, ça vous permet une offre, une formule fun, plus tranquillité pour les familles et les groupes, surveillés donc avec snack et ombre. Parfait quand on veut se rafraîchir sans prise de tête. Quelques conseils pratiques quand même, partez tôt ou en fin d'après-midi pour éviter la foule, chaussez-vous pour par exemple les fonds caillouteux, apportez de l'eau, chapeau, sac pour ramener vos déchets et vérifiez la surveillance, autorisation de baignade, certaines zones sont interdites pour la sécurité et garez-vous sur les parkings officiels pour préserver l'accès. Surtout, respectez la nature, ces petits paradis sont fragiles. Voilà donc de quoi planifier votre prochaine escapade fraîcheur, des plages familiales du Gardon aux criques romantiques du Pont du Diable en passant par l'atmosphère lunaire du Salagou, les recoins sauvages de la Buège et les parcs aquatiques pour les après-midi ludiques. Prenez votre maillot, votre appareil photo et votre sens de l'émerveillement.
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0: là là, on démarre fort ce Radio Senior, joyeux anniversaire. Oui, on fête l'anniversaire de Josiane Kett, elle vient juste aujourd'hui même, ce 23, oui c'est ça, le 23 juin, elle fête ses 100 ans. Elle est à la maison de retraite L'Accueil, et donc on lui souhaite un joyeux anniversaire. On a même un petit son qu'on va passer tout de suite, un petit son qui a été fait par Élise, qui est neurolinguiste à la maison de retraite L'Accueil et qui a voulu aussi lui rendre un hommage. Salut Véro.
1: Salut Dominique.
0: Sympa hein, ce Radio Senior.
1: Ah oui.
0: Voilà, avec bien sûr on enchaînera ensuite avec une petite demi-heure supplémentaire et le Café Solidaire qui a fait sa playlist. Bon, alors Kenji Girac, Franck Michael, Francis Lemarque, Johnny Hallyday, Jean Ségurel, Sardou, Brassens, Distel, Guettari, Anthony, Richard Anthony, Hugo Frey, les trois cloches et des compagnons de la chanson. On en a vraiment pour tous les goûts dans cette petite heure et demie passée en notre compagnie.
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3: Aujourd'hui est un jour spécial. Ce sont les 100 ans de Josiane Kett, résidente de l'EHPAD L'Accueil à Vauvert. Un siècle de vie pour une enfant du pays qui a la Camargue chevillée au corps. Tout au long de la journée, nous lui dédions la chanson de Régine Pascal, Ma Camargue.

0: quel est bel hommage, donc, si vous rejoignez cette émission, à Josiane Kay qui fait ses 100 ans à la maison de retraite L'Accueil. On l'embrasse bien évidemment bien fort. On aura aussi donc une petite dédicace est faite par son fils et sa belle-fille, si on dit comme ça, de Jean Ferrat, aimée à perdre la raison parce qu'elle aime bien ça. Ce sera en fin d'émission, je crois. Véro, on va citer peut-être les personnes qui participent à cette émission très rapidement. Allez, c'est parti.
1: Alors, Huguette, Monique, Camille, Paul, Christine, Josette, José, Yvette, Simone, Jacqueline, Jean-Louis, Augustin et... Alors, la
0: Francine, j'espère que vous êtes bien calée, puis surtout que vous avez la clim, hein, parce qu'il fait très très chaud et dans les maisons de retraite. Maintenant, elles sont équipées, et notamment celle de Vauvert, à la fraîche. N'hésitez pas à boire de l'eau, c'est aussi, on a souvent, on a un certain âge, on n'a pas soif, on ne boit pas. Mais il faut se forcer à boire de l'eau pour être en bonne forme, parce qu'on se déshydrate très très vite. Ils annoncent des canicules. Alors chez nous, c'est peut-être un peu moins fort, on a un peu l'habitude de ces... Mais pas au mois de juin quand même, en général c'est au mois d'août. Mais bon, bref, allez, on continue en musique, puisque c'est une émission musicale Radio Seigneur. Tout de suite, la spéciale dédicace de Huguette. Et oui, Huguette, on commence par vous. Elle n'est jamais prête, Huguette. Allez, c'est parti. Kenji Girac, Un, Dos, Tres, c'était en 2025. Une reprise gypsy pop de Ricky Martin. Tout de suite.

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1: Olé, Kenchi Chira Kundo Stress 2025, une reprise Gypsy Pop de Ricky Martin, reprise donc par Kenchi Chira à la sauce, on va dire gitane, Gypsy, et voilà. tout de suite, on va enchaîner. Non, tu voulais rajouter quelque chose?
2: Juste dire que oui. Beau choix, Huguette. Hein.
1: Beau choix, bon
2: choix, oui.
1: Ah oui, beau choix, oui, c'est pas... Oui, je le dis, beau choix, je connaissais... C'est beau choix, hein. Franchement, c'est un bon choix, ouais, d'accord, voilà. on a tous compris. Allez, on continue en musique sur Radio Système, bien sûr, dans l'émission Radio Senior. C'est vous, à la maison de retraite, qui assurez la playlist musicale, et c'est Camille. Hein. Monique, d'abord, on vous embrasse bien fort, Monique. Ah non, c'est Monique, pardon, je me suis trompé.
2: Non, c'est Monique.
1: Oui, c'est aujourd'hui, ouais, voilà, tout de suite. C'est Monique, la rue de notre amour, Damia. Monique, on vous embrasse bien fort. On a embrassé Huguette, me semble-t-il, aussi.
2: Oui, mais on Monique aussi. Monique, aussi,
1: Monique
2: bien
1: aussi
2: sûr.
1: Très, très fort, bien sûr. La rue de notre amour, Damia, c'est le choix musical de Monique à la maison de retraite pour tous les auditeurs de Radio Système.

0: Oui, on a fait quasiment 60 années de bon en arrière, 1941.
1: Ah oui.
0: Damia, qui est une grande chanteuse qu'on appelait la chanson réaliste à l'époque. La rue de notre amour, donc mélancolique, portée par cette voix qui était caractéristique de Damia, très dramatique. Et puis qu'on peut réécouter, bien sûr, hein, en ligne sur YouTube. Il y a toute une chaîne sur Damia. Et c'est bien parce qu'on peut revoir un peu ces personnages grâce à Internet, bien sûr. Et merci en tout cas pour ce morceau. Je suppose que Monique, ça doit vous rappeler quelques souvenirs.
1: Ben oui.
0: La rue de notre amour. L'amour avec un grand A. Allez, on remonte un peu dans le temps avec Camille. Elle a choisi Franck. Michael, toutes les femmes sont belles. Merci pour ce petit morceau. Oui, toutes les femmes sont belles, l'été, le printemps. Mm. Camille, on vous embrasse bien fort aussi. Tout de suite, ce petit morceau, juste le temps de le caler, que la technique le cale. Est-ce que c'est bon, la technique ? Oui, voilà, toutes les femmes sont belles. Franck Michael, tout de suite.

0: Son belle sortie en 96 rapidement, qui a rapidement imposé Franck Dubarry comme une voix populaire du répertoire. C'était 90. Les paroles sont signées Michel Jourdan pour les puristes et la musique est co-composée par Franck Michael, qui est un très bon musicien, et René Jaunet. Excusez-moi, je n'ai pas monté ton micro. Voilà, toutes les femmes sont belles. Qu'est-ce qu'on peut dire dessus? Simplement de dire qu'en 1996, on reprend un peu les bonnes habitudes. Que s'est-il passé
1: avec
0: quand il y a des choses importantes dans les années 41, bien sûr, c'était le début de la guerre pour la chanson précédente.
1: Oui.
0: Et puis, par contre, en 96, c'était la naissance de Dolly, le premier mammifère cloné.
1: À partir
0: d'une cellule adulte, on a réussi.
1: C'était une vache, non? Enfin, un veau, du moins.
0: Oui, c'est ça. C'était le premier mammifère cloné à partir d'une cellule adulte, démontrant que les cellules différenciées pouvaient être reprogrammées pour donner ensuite un organisme complet. Alors imaginez, bien sûr, les débats d'éthique. Est-ce qu'on peut, à partir de ta cellule à toi, par exemple, refaire une véro? Voilà, identique.
1: Je suis unique.
0: Identique. Et ça, c'est le débat. Pour le moment, je crois qu'il y a eu un débat éthique, bien évidemment. Et à part les animaux, je crois qu'on en est resté là, c'est pas plus mal.
1: Ouais.
0: Allez, tout de suite, on continue en musique, bien sûr, sur Radio Système, avec Francis Lemarque. Alors là, on passe des années 90 aux années 40, on remonte en 2025, et Paul et Francis Lemarque, c'est plutôt dans les années d'après-guerre, me semble-t-il.
1: 57-58.
0: Voilà, 57-58, tout de suite, Marjolaine. C'est Paul qui nous le propose, et Paul, vous savez quoi?
1: On vous embrasse.
0: Et voilà, on vous embrasse bien fort.

0: Eh bien voilà. Tu étais soldat, j'ai pas anticipé cut. Alors qu'est-ce que tu peux nous dire sur cette chanson qui date de 1957?
1: Oui, sortie en 57, fin 57, début 58. C'est l'un des plus grands succès de Francis Lemarque et propulsé par Stanley Kubrick. La chanson est une adaptation d'un chant folklorique allemand. Alors je ne sais pas parler allemand, mais je vais essayer. Der Treuhusar. Que Kubrick utilise dans son film Les Sentiers de la Gloire, qui est sorti en 57. Cette exposition internationale donne un coup de projecteur énorme à la version française de Lemarque. C'est une chanson devenue, enfin, la chanson est devenue célèbre justement grâce à ce film de guerre. Dans Les Sentiers de la Gloire, la chanson est interprétée par Suzanne Christian, future épouse de Kubrick. Le succès du film entraîne celui de la chanson en France. Lemarque enregistre alors sa version, qui devient un hit majeur de 1957 à 58.
0: D'accord. Voilà. Donc, grosse année 57-58 pour Lemarque. On remarque. En 57, que s'est-il passé? Il a été signé le traité de Rome le 25 mars 1957 qui a créé la communauté européenne, la CEE, et posé les bases du marché commun européen. Alors, il y avait six pays au départ, Belgique, France, Allemagne de l'Ouest, Italie, Luxembourg et Pays-Bas, dans le but d'établir cette fameuse coopération économique qui continue à durer. Maintenant, il y en a 26, me semble-t-il. Hein. De 6, on n'est pas si... Ou 27, les 27, on dit. Donc, il y a 27 pays maintenant dans l'Union européenne qui devient un gros, gros marché. C'est le plus gros marché du monde. Hein. L'Union européenne. Voilà, on a des atouts, hein, effectivement, grâce à l'Europe. Certains veulent s'enlever de l'Europe, peut-être une autre Europe, peut-être la modifier un peu, mais
1: oui, la modifier,
0: il faut
1: bien.
0: Peut-être, mais il faut quand même rester dans l'Europe, modifier certaines décisions qui sont prises, qui doivent être prises à l'unanimité. Je pense à ça par exemple.
1: Ben c'est sûr.
0: Peut-être ça, on peut peut-être le changer, mais en tout cas, il faut garder quand même cette histoire de communauté européenne, parce qu'on est plus fort à plusieurs et que si on se replie sur soi-même. Et bien on n'est plus rien. Voilà. Allez, ça c'était ma petite touche. On continue en musique sur Radio Système. Et c'est toi qui dois nous annoncer cette chanson avec la dédicace. Et ensuite tu débrieferas dessus.
1: C'est Christine qui a choisi, ma copine Christine, qui a choisi Johnny Hallyday, Ma Gueule.
0: Christine.
1: Oui, Christine.
0: Gros bisous.
1: Gros bisous, Christine. Ben oui.
0: Qu'est-ce qu'elle a, Christine ?

0: Oui, c'est pas mal ça.
1: Oui, ouais, ça envoie.
0: Alors, c'est sorti en 1979, c'est l'un des titres les plus emblématiques de Johnny. C'est un morceau coup de poing, devenu un slogan, un hymne, un personnage à lui tout seul. Le single s'est très bien vendu en 79, porté par une énorme diffusion radio. L'album Hollywood qui contient Ma gueule est un succès majeur, plus de 300 000 exemplaires vendus, certifié disque d'or,
1: carrément.
0: Et la chanson devient ensuite un standard de scène, figurant dans presque toutes les tournées de Johnny depuis 40 ans.
1: Allez, là en 79, que s'est-il passé? Il s'est passé pas mal de choses. Il y a eu l'Afghanistan, il y a eu l'Iran. On retrouve, on en avait déjà parlé dans une précédente émission. Là, c'est par exemple Margaret Thatcher qui, le 4 mai 1979, remporte les élections générales et devient la première femme premier ministre du Royaume-Uni. Et elle a des orientations économiques très très libérales, dérégularisation, privatisation, réduction du rôle de l'État dans l'économie, lutte contre l'inflation, elle bouleverse complètement le tissu social des Britanniques, chômage industriel, de manifestations, ça a été très très dur, on l'appelait la dame de fer. Elle a redéfini un peu une autre politique en disant plus de social, on fait de grandes réformes, l'an 1979, je cherchais la date exacte, le 4 mai 1979. Allez, on continue en musique sur Radio Système. Josette, c'était Jean Ségurel au Maria. Tout de suite, c'est elle qui a choisi. Hein, je pensais que c'est Jean Josette, Ségurel au Maria. Ça date de quand au Maria? C'est pas commun.
0: Les années 50.
1: Ah ouais, c'est les années 50 et Jean Ségurel au Maria. Allez, tout de suite, on se l'écoute. Spéciale dédicace de Paul. À tous les auditeurs de Radio Système, Paul.
0: Pourquoi Paul? Non, Josette.
1: Ah oui, c'est Josette.
0: C'est Josette et on l'embrasse.
1: Josette, on vous embrasse.

0: Oh Maria, c'est l'un des plus grands succès de Jean Ségurel, l'accordéoniste emblématique du Massif central, oui. J'allais le dire.
1: D'après-guerre, on va dire, comme ça.
0: Dans les années 50, la chanson devient un standard des bals populaires, une chanson née dans un bal. Jean Ségurel composait souvent en observant les danseurs. Pour Oh Maria, il aurait raconté qu'il voulait une mélodie qui fasse tourner les jupes et sourire les anciens. Mission accomplie. C'est devenu l'un des titres les plus demandés en bal musette, incontournable des fêtes de village et des thés dansants. Jean Ségurel a vendu plus de 10 millions de disques au total dans sa carrière. Oh Maria fait partie des plus grands succès de Jean Ségurel, un titre qui s'est vendu massivement dans les années 50 et qui est resté un classique des bals populaires pendant plus de 30 ans.
1: Allez, que s'est-il passé en 1950, le 25 juin, début de la guerre de Corée? L'invasion nord-coréenne déclenche une intervention onusienne, l'ONU, menée par les États-Unis, un conflit internationalisé qui fera des millions de victimes et laissera la péninsule divisée. Allez, tout de suite, là, il n'y a même pas besoin de présenter ce que nous propose José.
0: Il suffit d'écouter.
1: Écoutez, juste le début. Ça vous dit ?
0: Ben oui.
1: Allez, tout de suite, Michel Sardou, bien évidemment, les lacs du Connemara. C'est José qui vous le propose. José,
0: on vous embrasse.
1: On vous embrasse.

0: Vous écoutez la playlist de Radio Senior, morceau choisi par la maison de retraite L'Accueil à Vauvert.
1: Et oui.
0: Voilà, allez, qu'est-ce que tu peux nous dire sur ces quatre...
1: C'est une des plus belles chansons de Michel Sardou. Hein. C'est sorti en 1981. Michel Sardou enregistre une chanson qu'il ne veut même pas sortir. Trop longue, trop étrange, trop irlandaise. Et pourtant, les lacs du Connemara deviennent ras de marée, un refrain hurlé dans toutes les soirées, et même les clés du Connemara, figure-toi, elles ont été offertes à Sardou par l'Irlande.
0: Ouais, ça a fait connaître le Connemara, et les gens, c'était un coin un peu perdu, finalement, voilà. L'Irlande. Et grâce à cette chanson, les clés de la ville ont été données à Michel Sardou. Imaginez.
1: Ouais, le plus fou, c'est que tout est parti d'un synthétiseur en panne et d'un prospectus touristique. C'est bizarre.
0: Parce qu'en fait, il ne savait pas. Il recherchait une chanson et puis il a vu ce flyer, comme on dit, touristique sur le lac du Connemara. Exactement. Il a dit, tiens, on va faire une chanson là-dessus. Voilà comment amène ses succès un peu par hasard. Que s'est-il passé en 1981 ? Tiens.
1: Ben vas-y.
0: En France, l'élection présidentielle, bien évidemment, de François Mitterrand, parti socialiste qui remporte le second tour face à Valéry Giscard d'Estaing, avec 51,76 des voix et 48,24 pour Giscard d'Estaing, dans une élection marquée par une très forte participation, quasiment 90% de participation, 86%. L'abaissement de l'âge de vote à 18 ans avait élargi l'électorat. Mmh. C'était la première fois qu'on pouvait voter à 18 ans. Et ça a joué un rôle dans la dynamique du scrutin. Alors bien sûr, la victoire a déclenché des scènes de liesse à Paris, notamment où les gens se sont retrouvés à la Bastille. C'était la révolution un peu de gauche après des années, bien évidemment, de droite. Alors, le nouveau président engage des mesures symboliques, rappelle-toi. Abolition de la peine de mort.
1: Oui, c'est vrai.
0: Programme de nationalisation des entreprises. Renault a été nationalisé. Enfin, toutes ces entreprises privées qui ont été nationalisées.
1: C'est parce qu'il a fait de mieux quand même.
0: Et réforme sociale destinée à élargir les droits et la protection sociale. Ces décisions marquent un virage politique après 7 ans de présidence de Giscard de droite. À fond, Giscard d'Estaing. Là, il fallait montrer. Cette politique a duré quasiment 1 an puisqu'il a fallu revoir ensuite... la politique, c'était une belle époque, 1980. Moi, je l'ai aimé à ce moment-là. Il y avait une espèce, c'est là la fête de la musique, Jacques Lang, culture était au centre des préoccupations. Ben voilà, c'était bien, moi je trouve. Voilà, beaucoup vont probablement le critiquer, mais bon, le bulletin de santé de Brassens, tu connais?
1: Moi, je ne connaissais pas. Non, ça me dit rien du tout.
0: C'est une chanson, le bulletin de santé de Georges Brassens, qui est proposée par Yvette.
1: Oui, Yvette.
0: On vous embrasse bien fort, on continue la musique, parce que là, on est un peu en retard.
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0: là là, ouais. Ça chauffe dans le bulletin de santé de Georges Brassens. C'était en 1966, une chanson assez ironique en réalité, où Brassens répond aux rumeurs de maladie en tournant en dérision la presse et les nécrologues, exemplaires de son art du récit et de la satire. Voilà, il répondait aux gens qui, il y avait une rumeur comme quoi il était malade. Bon, en fait, il a été malade après avec un cancer du côlon,
1: vrai, oui.
0: Notamment, mais c'était pas à cette époque-là. Bref, donc il a répondu assez caustiquement, si je puis dire, à cette rumeur. On continue en musique. Merci Yvette, en tout cas, de nous avoir rappelé cette chanson. Je sais pas si on vous a embrassé, on vous embrasse deux fois du coup. Oui. Allez, Sacha Distel, Scooby-Doo-Bidoo. Ouais. C'est Simone qui vous le propose. Simone, très bon choix, on vous embrasse aussi, bien évidemment.
1: On vous embrasse.

0: Oui, sorti en 1958, Scooby-Doo est le premier énorme tube de Sacha Distel. Un succès si massif qu'il lance sa carrière de chanteur alors qu'il voulait rester guitariste
1: oui,
0: de jazz.
1: Oui, c'était un musicien au départ.
0: Oui, mais il ne savait pas qu'il était guitariste de jazz.
1: Oh, il était beau en plus.
0: Ouais, alors, c'était un bel homme.
1: Ça fait le reste.
0: Plus d'un million d'exemplaires dans le monde, un score colossal pour la fin des années 50. Et le mot Scooby-Doo n'existait pas à cette époque.
1: Ah, ça vient de lui.
0: Le mot est inventé pour la chanson.
1: Ah, d'accord.
0: En quelques années plus tard, il devient le nom des fils en plastique tressés que les enfants fabriquent dans les années 60. Là, je te rappelle, qu'est-ce qu'on a pu en faire.
1: Scooby-Doo, c'était en plastique.
0: C'est ça. Et la chanson a donné son nom à un phénomène culturel, une chanson qui a failli quand même ruiner Sacha Distel parce qu'il a oublié de demander l'autorisation au compositeur américain. Parce que c'est une chanson.
1: C'est une chanson, oui.
0: C'est une adaptation d'un titre américain. Donc, du coup.
1: Il n'avait pas les droits, en fait.
0: Voilà. Donc, du coup, le compositeur américain Abel Meeropol, il attaque en justice et gagne. Pas lui, pas Distel, hein. Meeropol.
1: Distel
0: doit reverser tous les droits du titre pendant années. 1 million de disques vendus, mais pas un centime pour lui.
1: Ah mince, alors ça c'est l'anecdote du jour. Allez, mai 58, qu'est-ce qui s'est passé mai 58, et oui, rappelez-vous, face à l'insurrection d'Alger et à l'effondrement des gouvernements, le général de Gaulle revient au pouvoir, investit le 1er juin, obtient les pleins pouvoirs pour rédiger la nouvelle constitution de la 5e République, alors qu'on était juste avant dans la 4e République, qui était très très instable. On changeait de président du Conseil tous les mois, quoi. Tous les 6 mois, c'était ingouvernable. Et les Français approuvent par référendum la 5e République, qui renforce donc l'exécutif et transforme durablement les institutions françaises. Tout de suite après Scooby-Doo, c'est Jacqueline qui a fait le choix musical. Je rappelle que Jacqueline fait partie de la maison de retraite partenaire de cette fameuse émission. Vous connaissez Georges Guettari? C'est tout simplement le choix musical de Jacqueline. Je reviens chez nous.

Oh, Georges Guettari, après-guerre, hein, bien sûr, avec cette chanson, Je reviens vers nous, qui a été chantée en réalité par beaucoup de chanteurs. On peut la retrouver aujourd'hui sur les plateformes. Alors, sur ma fiche, j'ai pas tellement de dates finalement, puisque elle a été chantée par pas mal de chanteurs. Voilà. Donc, du coup, j'ai pas trop de renseignements à donner, donc je préfère rien dire du tout. Serge Guettari, chanteur d'origine grecque, hein, qui est devenu figure populaire du music hall français d'après-guerre, star des années 40-60, on va dire ça. Hein. Il a incarné l'élégance, la légèreté du spectacle, le charme, l'humour et le sens de la scène. C'était les vedettes de l'époque. Tout de suite sur Radio Système, on continue bien sûr en musique. Il nous reste une playlist musicale. 3 morceaux encore sur cette playlist musicale, plus 6 morceaux donc on a le temps, mais bon, là il faut aller un peu plus vite parce qu'on est vraiment très très en retard. Richard Anthony, amoureux de ma femme, qu'est-ce qui m'arrive aujourd'hui ?

0: sorti en 1969. Amoureux de ma femme est l'un des grands succès légers et humoristiques de Richard Anthony. C'est une chanson typique de son style, un swing pop, un texte malicieusement ironique et un refrain qui reste en tête. Plusieurs centaines de milliers d'exemplaires dans la lignée de ses grands succès de la fin des années 60, Richard Anthony est alors l'un des chanteurs les plus vendeurs de France, plus de 50 millions de disques dans sa carrière.
1: En 69, c'était la suite, si je puis dire, de l'actualité de 68, avec le général de Gaulle qui arrive. Mais malheureusement, ça se passe très, très mal. Le général de Gaulle, en 69, le 27 avril, suite à un nouveau référendum sur la régionalisation et la rénovation du Sénat, le référendum est négatif pour lui. Il est obligé donc de démissionner. Ça prend effet le 28 avril 69. À midi, le Conseil constitutionnel prend acte et organise l'intérim face à la Constitution. C'est Georges Pompidou qui est élu le 15 juin 69 président de la République. Allez, on continue. On est très en retard, les compagnons de la chanson. Vous connaissez ? Vous connaissez pas, c'était dans les années... Compagnon, c'était soit 60,
0: ouais, 60, je
1: 60
0: pense,
1: entre
0: oui.
1: 60 et 80, et même 50, j'allais dire.
0: Oui, plutôt 50.
1: Plutôt 50. 50, pendant 30 ans, on les a entendus.
0: Et c'est Augustin.
1: À la radio, c'est Augustin. Augustin, c'est ses amis, les compagnons de la chanson, les trois cloches, écoutez.

Elle est écrite par Jean Villard, popularisée en 46 par Édith Piaf, que vous avez entendu, les compagnons de la chanson Les Trois Cloches, raconte la vie d'un homme au rythme des sonneries d'église, brom, brom, devenu un standard international sous le titre The Three Birds. Elle reste un monument de la chanson française. On continue à musique, on est très en retard. Merci en tout cas, Augustin, on t'embrasse bien fort. Les Hugo Frey, Francine aussi, qu'on embrasse bien fort, bien évidemment. Dès que le printemps est là, de printemps. Elle a l'habitude, hein, Francine. Elle reste dans le thème qui était le printemps. Allez, tout de suite, et merci Francine pour nous rappeler que l'été est là. Hein. En fait, c'est la fin du printemps. Le printemps est revenu il y a quelques temps. Là, c'est l'été. Et puis le 21 juin, depuis dimanche. Et puis là, il se fait sentir quand même, hein, avec la canicule. On boit. Hein. N'hésitez pas à boire beaucoup d'eau, à vous rafraîchir, à rester bien évidemment à la fraîche. Sinon, ça peut être très grave, les canicules.

faudra attendre l'année prochaine. L'année prochaine, 1964, Hugo Frey chante « Dès que le printemps revient », donc parole de Jacques Plante. Le titre représente le Luxembourg à l'Eurovision et se classe quatrième. Eh oui, constitue un succès national finalement de Hugo Frey qui s'est fait connaître du grand public à ce moment-là. Tiens, tout de suite, on finit. C'est la fin de la partie, on va dire, maison de retraite, l'accueil à Vauvert, mais on enchaîne, c'est quasiment la même émission, hein, c'est le Café Solidaire qui nous envoie sa playlist musicale. Jusqu'à 16h, on est ensemble, Cathy Delmas qui propose d'écouter Balavoine, mon fils, ma bataille, ou celle-là. Ça, c'est du lourd pour moi, hein. Pour moi, j'adore Daniel Balavoine, bien évidemment.

0: 1980, c'est le choix musical de Cathy Delmas du Café Solidaire. Qu'est-ce que tu peux nous dire dessus très rapidement.
1: La chanson parle d'un père prêt à tout pour garder son enfant. Mmh. Un thème rare et audacieux à l'époque. Vente estimée plus de 500 000 exemplaires. Un morceau qui a contribué à faire de Balavoine une voix engagée. Pas seulement un chanteur, et plus de 40 ans après, il touche toujours autant.
0: Allez, très bien. Babette, non, c'est pas Babette, c'est Annie.
1: Et non, ça y est, maintenant...
0: On passe au deuxième morceau du Café Solidaire. Annie, qui propose pour Mamé, la fameuse Mamé.
1: Et oui,
0: comment elle s'appelle,
1: qui a 100 ans aujourd'hui.
0: Tu te rappelles, Josiane Quay?
1: Josiane Quay, oui.
0: Oui, en début d'émission, tout à l'heure, aux alentours de 14h30, on a fait un petit coucou à Josiane Quay, qui fait ses 100 ans à la maison de retraite L'Accueil. Et c'est donc sa belle-fille, hein, Mamé, et puis son fils également, qui propose cette chanson. C'est la chanson préférée de Josiane Quay. On l'écoute religieusement sur Radio Système. Et alors, pour une chanson préférée, elle a bon goût en tout cas, hein,
1: oui.
0: Josiane, moi aussi.
1: Elle est très belle, celle-là.
0: Voilà, moi, c'est une de mes chansons préférées aussi, je dois dire.

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0: chanson préférée de Josiane Kay qui fête ses 100 ans à la maison de retraite de Vauvert. On vous embrasse bien évidemment très fort. Poème de Louis Aragon, hein, paru en avril 1971, déclaration d'amour absolue. Porté par une mélodie qu'est-ce qu'on peut dire de cette mélodie, un grand classique, c'est vraiment un gros succès. Oui. Bah, qui n'aime pas ça, bah, alors celui qui n'aime pas ça qui vient de me voir.
1: Oui.
0: Allez, Michel Fugain, fait comme l'oiseau, c'est toujours la playlist musicale de du Café Solidaire. Oui, tu avais un petit mot.
1: Oui, juste parce que Babette elle m'a demandé cette chanson parce qu'elle l'adore, et c'est une dédicace pour sa petite fille Emma.

0: Waouh. Sorti en 72, C'est comme un oiseau est l'un des titres emblématiques de Michel Fugain et le Big Bazar, faut pas oublier.
1: Eh oui, c'était le fameux Big Bazar.
0: Ah, ah oui. En plein âge d'or du groupe, c'est une chanson optimiste, très Fugain, avec ce mélange de poésie simple et d'énergie collective.
1: Tout de suite, Michel du Café Solidaire qui vous propose cette dédicace, la balade nord-irlandaise de Renaud. Tout de suite, on l'écoute. Bah oui, Michel, merci en tout cas de ce petit morceau qui rappelle que Renaud aussi, bah oui, il était allé en Irlande du Nord pour protester, bien évidemment. Il était du côté des révolutionnaires, bien sûr.

81 sur une mélodie traditionnelle, bien connue en Irlande. L'artiste plante un oranger comme symbole de paix et lance un appel à la fraternité dans ce peuple entre toujours les protestants et les catholiques qui se déchirent depuis des générations. On continue en musique, il reste deux morceaux dans la playlist musicale du Café Solidaire. Michel Rank, tiens, on le connaît bien, Michel Rank aussi. Mmh. On lui fait un petit bisou. S'il nous écoute, il a choisi comme pause musicale du Café Solidaire le petit cheval blanc de Brassens. Ben oui, c'est le petit Camarguais, ça. Hein? Mmh. Allez, tout de suite, Michel, c'est pour toi.

0: Et voilà, Le Petit Cheval Blanc n'est pas une chanson écrite par Brassens, tu le savais ?
1: Non.
0: Et bien voilà. Mais une adaptation d'un poème de Paul Fort en 1912. Donc Brassens l'enregistre en 1953 et en fait l'un de ses titres les plus touchants, presque enfantin, dans un répertoire souvent plus caustique.
2: Allez, tout de suite, on finit avec le dernier morceau de cette playlist et de cette émission qui dure désormais 1h30 avec la maison de retraite L'Accueil et la playlist du Café Solidaire qui enchaîne derrière. On écoute Karen Cheryl, on se quitte là-dessus, Les Nouveaux Romantiques. Et c'est toi, Véro, qui a choisi cette chanson.
0: Alors, ben oui.
2: Bon, pourquoi tu
0: parce
2: dis
0: que
2: ben
0: ça
2: oui.
0: me ben parce que je l'aime bien et ben ça voilà. me rappelle mon adolescence.
2: Ouais, l'adolescence c'était les années 80, 81, écrit et produit par une équipe italo-française, réédité et disponible aujourd'hui sur
0: oui,
2: tous
0: vrai.
2: Les réseaux. Cette chanson de Karen Cheryl, ben elle a la pêche aussi. Hein.
0: Ben voilà, oui, elle ben avait la
2: oui,
0: pêche.
2: Oui, c'était bien adolescent tout ça.
0: Hein. Ben, mardi prochain.
2: À allez, bye bye, les nouveaux romantiques de Karen Cheryl. On se donne rendez-vous.
0: Au revoir à tous.
2: À mardi prochain. Quoique mardi prochain, on verra, parce que peut-être il y a un petit souci de disponibilité, mais ce sera la surprise. Dans tous les cas, il y aura forcément une rediffusion. Allez, bye bye à tous, gros bisous.

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0: Oui, et puis apparemment, encore un guitariste qui avait déjà eu Eric Clapton et Rory Gallagher, et qui nous amène peut-être le plus grand. Là.
1: Le plus grand, voilà. Malgré une carrière internationale de 4 ans, de 1966 à 1970, et une vie courte qui ne durera que 28 ans, je vais vous parler d'un musicien considéré comme le virtuose de la guitare électrique, classé premier des 10 meilleurs guitaristes de tous les temps selon le magazine Rolling Stone. Il s'agit bien sûr de Jimi Hendrix. Alors, profondément affecté par une enfance pauvre et malheureuse autour de parents alcooliques, Jimi Hendrix apprendra la guitare en autodidacte et y consacrera tout son temps libre, avec la seule obsession de devenir musicien. Et il le deviendra assez rapidement. Le jeune Jimmy jouera d'ailleurs avec des musiciens de renom tels que Sam Cooke, Ike et Tina Turner, Little Richard. Inspiré par le groupe anglais Cream d'Eric Clapton, Jimi Hendrix créera lui aussi un trio avec Noel Redding à la basse et Mitch Mitchell à la batterie. Le groupe sortira en 67 son premier album Are You Experience. Allez, écoutons d'ailleurs le premier titre Purple Haze, Jimi Hendrix.

Le 4 juin 67, au Savile Theatre de Londres, Hendrix interprétera une version de Sgt. Pepper's, le nouvel album des Beatles, publié seulement 3 jours auparavant. Paul McCartney et George Harrison, présents dans l'assistance, sont absolument impressionnés par la performance de Jimi Hendrix. C'est d'ailleurs sur les conseils de Paul McCartney que les organisateurs du Monterey International Pop Festival inviteront Jimi Hendrix Experience, alors au sommet de sa popularité en Angleterre. C'est également en 67 que le groupe enregistrera son deuxième album, parce qu'il n'y en aura eu que 4 d'albums. Deuxième album qui s'intitulera Axis Bold as Love. Écoutons un morceau aux accents jazzy qui sera d'ailleurs repris par le big band de Gil Evans. Ce morceau s'intitule Up from the Skies.

Hendrix décide de continuer l'enregistrement de son troisième album en tirant profit des progrès technologiques. L'album Electri Ladyland sera enregistré sur un magnétophone 16 pistes, laissant à son créateur une liberté orchestrale jusqu'alors impossible. Cet enregistrement marquera aussi une nette détérioration des rapports qu'il entretient avec Noel Reading, le bassiste. Ce dernier se plaint du peu de place qu'Hendrix lui laisse au sein du groupe, mais aussi de la tournure que prennent les sessions au cours desquelles Jimi Hendrix ne semble jamais satisfait des prises enregistrées. Electric Ladyland est le troisième et dernier du Jimi Hendrix Experience. Il est considéré comme son album le plus abouti, avec de longues plages instrumentales et le théâtre de longues improvisations en concert qui dépassaient souvent les 10 minutes. Écoutons l'emblématique Voodoo Child.

Jimi Hendrix mourra tragiquement le 18 septembre 1970 et participera au mythe du Club des 27, regroupant les stars de la musique rock mortes de façon rapprochée à l'âge de 27 ans. Comme le guitariste Brian Jones des Rolling Stones le 3 juillet 69, le guitariste Alan Wilson des Canadiens le 3 septembre 70, la chanteuse Janis Joplin le 4 octobre 70 et le chanteur Jim Morrison des Doors le 3 juillet 71. Ils avaient tous 27 ans, c'était assez hallucinant. Pour rendre un dernier hommage à cet immense musicien que Jimi Hendrix, écoutons Hey Joe, titre qui sera repris d'ailleurs par Johnny Hallyday, qui avait invité d'ailleurs Jimi Hendrix pour ses premières parties lors de 4 dates françaises à Évreux, Nancy, Villerupt et à Paris à l'Olympia. Petit plus sur l'enregistrement de cette version, Jimmy semble surpris, vous allez l'entendre parler d'ailleurs, voire amusé d'entendre dans son casque les chœurs du début. Hey Joe, Jimi Hendrix.

0: Voilà, pour terminer quand même, rappelons que la particularité de Jimi Hendrix pour un guitariste gaucher était de jouer sur une guitare de droitier. C'est-à-dire que les cordes étaient obligatoirement accordées de la plus grave à la plus aiguë, de bas en haut. Voilà, c'était toute sa particularité et c'était vraiment un guitariste de génie, Jimi Hendrix.
1: C'est vrai, et puis il jouait avec les dents, guitare sur la tête, voilà. Derrière le dos.
0: Ça c'était pour amuser la galerie,
1: non,
0: voilà.
1: C'est sûr.
0: Il la faisait même brûler des fois sur scène.
1: C'est vrai,
0: voilà.
1: Oui.
0: Ça faisait partie du show.
1: J'imagine... Il y a presque 60 ans, un petit jeune à Villerupte qui peut dire aujourd'hui à ses petits-enfants « Moi, j'ai vu Jimi Hendrix à Villerupte,
0: figure-toi. » Oui, c'est ça, c'est hallucinant, quoi. Oui, tout à fait.
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1: Eh bien le bonjour, bienvenue sur l'émission Radio Système, sur l'émission Système Rock. Donc aujourd'hui, une petite particularité où donc c'est Vic à l'antenne où je me retrouve un tout petit peu tout seul parce que Steph aujourd'hui est un petit peu malade. En tout cas, quoi qu'il arrive, lui et moi, même s'il n'est pas présent, avons le grand plaisir de recevoir Olivier Lesne.
2: Ou Lesne. Olivier Nico, et Nico n'est pas
1: et
2: là.
1: Nico n'est pas là.
2: On se retrouve tous les deux tout seuls.
1: Exactement.
2: Bonjour Vic,
1: salut,
2: comment
1: coucou,
2: ça va
1: Olivier. Mais, écoute, ça va très bien et toi?
2: Ça va très bien aussi, on est proche.
1: Oui, donc aujourd'hui, une petite spécificité, on va, donc on vous avez déjà reçu avec Nico pour parler du Just and Fest, qui se déroule donc à Saint-Just, donc un festival metal rock, qui se déroule en octobre en général. Donc,
2: ouais, le premier week-end d'octobre.
1: Ouais. Qui commence à avoir vraiment beaucoup d'affluence et un bon renom, hein, ça y est.
2: Oui.
1: On y est.
2: Même la salle où on l'organise, qui n'est qu'une salle des fêtes, est considérée comme une salle de concert maintenant.
1: Ah bah ça m'étonne pas.
2: L'anecdote.
1: Ouais, mais en plus, chaque fois le son est super travaillé, donc évidemment, ça fait une très belle salle de concert. Ouais. Alors là, on va parler d'une spécificité, parce que en plus donc de ce festival-là, vous avez un autre. Bah, alors c'est pas un festival, c'est une soirée concert.
2: C'est ça, oui, c'est un concert. En fait, on s'est dit que c'était trop long d'attendre un an entre deux Just and Fest. Donc, on avait décidé de faire une sorte de petit warm-up du Just and Fest. Donc, 6 mois plus tard, donc là, au mois d'avril, le 11 avril. Et on a appelé ça le We Rock Up, parce que c'est l'association We Rock qui organise ça. Et Up, comme un warm-up. Bon, voilà, le nom, on n'est pas allé le chercher très loin. Et c'est la 3e édition cette année, ouais.
1: Et oui, pour le coup, du coup, cette soirée-là, donc, il y a il y a deux groupes.
2: Oui, en fait, c'est ça, c'est exactement, c'est un concert et avec une première partie. Mmh. La première édition, on en avait fait trois, on avait fait venir trois groupes de potes. Il y avait Scarline, il y avait Highway et il y avait les Murder the Pony Club.
1: Oui, c'est vrai.
2: L'édition d'après, on avait fait venir un tribute à Iron Maiden, c'était The Irons de Montpellier et avec les Hot Brain aussi, qui avaient ouvert la soirée. Donc, on cherche un peu la formule là. De ce warm-up cette année, donc on aurait décidé de faire un concert avec une première partie, même si les deux sont sensiblement à la même durée. Le concert c'est Lucie Sou,
1: oui bien sûr,
2: et la première partie ce sera Edkiz avec encore une fois notre ami à la basse Sam Marshall.
1: Exactement.
2: Qui participe à quasiment tous nos concerts,
1: à beaucoup de groupes qu'on a déjà reçu ici avec les Birds of Paradise entre autres. Il y a aussi Stella bien sûr et Tim, donc que j'ai eu le plaisir aussi de voir il y a pas longtemps au Paris Guitar Festival. Et je ne sais plus le nom du chanteur aussi.
2: Adrien Edge.
1: Exactement.
2: De son surnom.
1: Oui, on va plutôt commencer, vu que c'est eux qui vont ouvrir la soirée, on va plutôt commencer par eux, par le groupe Edkiz. Donc c'est un groupe français, bien évidemment, ils sont de Montpellier.
2: Oui, ils sont du coin, de la région de Montpellier. Je pense qu'ils sont entre Montpellier et Vauvert, on va dire. Mais je ne sais pas exactement où ils habitent, mais ouais, ils sont du coin.
1: Oui, il y en a.
2: C'est les locaux de la soirée. Quoi.
1: Et Tim sont sur Marcillargues, donc on n'est pas loin du tout. Donc c'est une formation plutôt indie pop rock. Donc ça s'inscrit dans une nouvelle vague vraiment d'artistes indépendants avec une esthétique moderne et internationale. C'est porté par des influences plutôt anglo-saxonnes, hein, vraiment. On est dans un univers musical à la fois lumineux, mélodique, où se mêlent les grosses guitares, gros riffs, et des nappes de synthé assez élégantes et des refrains hyper accrocheurs. Vous avez super bien fait de les prendre. C'est vraiment des groupes montants là. On est vraiment sur des groupes montants. Hein.
2: Bah après, Edkiz, on les connaissait. On les a déjà fait venir au Just and Fest en 2023, je crois. Oui, 2023. Et c'est vrai qu'on les avait découverts à l'époque. En acoustique, c'était à Cultura à Saint-Onès.
1: Ok.
2: Ils avaient ouvert le Just and Fest en 2023. Ouais, et ils ont bien grandi depuis, quand même. Ils se sont formés pendant le Covid. Ouais, c'est leur deuxième album, là. Ils ont clôturé. En fait, ils ont fait deux albums qui s'appellent The Crown and The Key. Cage.
1: The Crown.
2: Désolé, je viens d'arriver. Et là, ouais, leur deuxième album clôture ce chapitre-là. Donc, on ne sait pas ce qu'ils vont nous réserver par la suite.
1: Oh, ça va être certainement du très très bon. Ce qu'on peut faire, c'est qu'on peut commencer par l'écoute donc du morceau The Keys, c'est leur dernier morceau, je crois, si je me trompe pas.
2: Ça vient du dernier album.
1: Dernier album, en tout cas. Yes. Eh bien, écoutez, on écoute donc les Head Keys avec le morceau The Keys.

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3: Et bien de retour avec Olivier Las. Comment tu vas, Olivier, depuis tout à l'heure? Ça va, la forme?
4: Ça va bien, il y a de la bonne musique.
3: Oui, hein, c'est la bonne musique.
4: C'est intéressant, c'est les trois morceaux qu'on vient d'entendre, oui. Les Red Keys. Font partie d'un tout, en fait, et c'est vrai que si on regarde les clips vidéo, oui. C'est une suite.
3: En effet.
4: C'est un mini-film, c'est en fait, mini-film. En force. Et c'est, en plus, c'est très, très bien foutu.
3: Ah, j'allais te dire, c'est de très beaux clips. Hein. Oh. C'est vraiment, pour le coup, c'est beaucoup de créativité. Il y a du travail artistique là, sur les clips, vraiment. C'est très, très beau.
4: Alors, ils bossent beaucoup là-dessus, hein, sur l'image, façon visuelle. De nos jours. Tu peux pas juste te faire connaître par ta musique.
3: Ah, non.
4: Faut que t'aies, regarde, tu vas prendre l'exemple d'Angine de poitrine.
3: Ah, bah, oui. Ah bah oui, pour le coup.
4: Ils seraient connus juste par la musique.
3: Ah là, le visuel. Voilà. Après, ça doit pas être très agréable à jouer avec leur tenue, mais bon.
4: Non.
3: Donc là, pour revenir à Red Keys, on a écouté trois titres. Le premier, c'était The Keys, comme on a annoncé tout à l'heure. Ensuite, il y a eu The Crown. Et le tout dernier, le troisième titre, c'était Vikings. On va rappeler, Olivier, non, on ne va même pas rappeler, on va le dire, que donc ce concert We Rock Up se déroule le 11 avril, c'est-à-dire samedi 11 avril.
4: Ce samedi, oui.
3: Ce samedi 11 avril 2026. Et c'est donc à Lunel, c'est à la salle Georges Brassens.
4: Tout à fait.
3: C'est là où ça se déroule, hein, un petit peu comme chaque année. C'est la combien d'éditions, tu me l'as dit ?
4: Celle-là, c'est la troisième.
3: C'est la troisième. Bon, vous allez.
4: Contrairement au Justin Fest, où ça sera la septième.
3: Oui, oui, exactement. Donc, juste pour revenir un petit peu sur Red Keys, donc vraiment, voilà, on est dans les groupes hyper émergents, hein, les groupes français hyper émergents. On a vraiment un son hyper tourné vers l'international. Ça garde une belle authenticité. Je trouve que c'est très original.
4: Mmh.
3: Et donc, ben, on vous invite donc à suivre le groupe Red Keys.
4: Ah, tout à fait.
3: Oui. Et donc, on le redit de venir les voir le 11 avril. À la salle Georges Brassens à Lunel.
4: C'est pas très cher, les préventes sont à 20€. Attention, ouais. Sur place, ça sera légèrement plus cher. C'est pour faire booster les ventes.
3: Ah, bah oui, bien sûr. Et donc l'ouverture de la salle, ce sera à 19h.
4: Tout à fait. Ouais. Et Red Keys, ils commenceront aux alentours de 20h.
3: Ok, le temps de boire un coup, quoi. Un café.
4: Oui, bien sûr. Pas d'alcool, que diable.
3: Non, surtout pour un concert de rock. Ouais. Et donc là, on était sur le groupe de première partie. Là maintenant, on va parler. On parle de tête d'affiche, mais les deux ont la même notoriété, en gros. Hein.
4: Oui, tout à fait. En plus, ils vont jouer la même durée. Excusez-moi. C'est deux concerts de 1h, les chacun. Et oui, ils ont à peu près la même notoriété, même si Lucie Sou a quand même une notoriété un peu plus grande, mais elle est un peu plus ancienne quand même.
3: Oui, oui, oui.
4: Et Red Keys, oui, ils montent en flèche. Ils ont été créés durant le Covid, pendant qu'il se passait rien. Et voilà, donc oui, mais après, je doute pas qu'ils vont encore plus grandir que ceux qui ne le font déjà.
3: Oui, très certainement. Ouais. Oui, oui. Donc là, pareil, on est sur une formation émergente, vraiment de la scène alternative. Hein. C'est encore relativement discret, mais comme tu as dit, ça va buzzer dans pas longtemps. Ça, c'est une certitude. Donc, c'est très marqué par une identité artistique vraiment très singulière, vraiment. Donc, la chanteuse, elle, Lucie Sou, qui est d'ailleurs, c'est le nom, son nom d'artiste et son nom aussi à elle. Donc, ça incarne un projet vraiment avec une forte dimension personnelle pour le coup, parce qu'elle parle beaucoup de son histoire. Oui, c'est pas évident de raconter ça parce que en fait c'est des histoires personnelles, donc ce serait à elle de l'exprimer. En tout cas, le projet il a commencé vraiment à attirer l'attention grâce à la sortie du premier single diffusé sur les plateformes. Le groupe s'est progressivement construit vraiment une audience grâce à une présence vraiment forte sur scène.
4: En plus, ça fait des tournées plus à l'international et qu'ils restent encore dans le national en France. Là, ils reviennent d'une tournée en Angleterre.
3: Ouais.
4: Et passe dans le sud de la France. De toute façon, elle vient du sud. Il me semble qu'elle est du Pays Basque, vu son accent. Mm-hmm. Bien du sud.
3: Elle vient du sud.
4: Mais oui, c'est, je la connais pas personnellement, je la connais très plus personnellement samedi, mais elle a l'air des échanges que j'ai eus avec elle, très très cool.
3: Ah
4: très
3: oui, elle sympa, a l'air fun.
4: Ouais. Très speed aussi.
3: En tout cas, ouais, c'est vrai qu'elle a l'air super fun. Mais de toute façon, pareil pour ce groupe-là, vraiment tout est basé sur l'image. Et, enfin, tout est basé, non, mais musicalement c'est très intéressant, mais il y a vraiment aussi un aspect esthétique très important. Eh bien, écoute, ce que je te propose, c'est d'écouter un petit peu. On va passer trois titres de Lucie Sou. Donc le premier, ça va être I Will Shit Where Are You. Le second, ça sera Bella. Et le troisième, Burn Your Candle. C'est parti, Lucy Sue.

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3: Toujours avec Olivier Lasne, donc organisateur, co-organisateur avec Nico, du festival Just and Fest et donc et de la soirée concert We Rock Up. On rappelle donc que ça sera ce samedi le 11 avril. Et donc en première partie, il y aura Ed Keys et là et Lucy Sou en seconde partie avec
4: qu'on vient d'entendre.
3: Qu'on vient d'entendre. Donc juste pour petit rappel, donc vraiment le son de Lucy Sou, voilà, c'est des ambiances mélancoliques, une voix assez expressive, vraiment souvent mise en avant avec des arrangements modernes, hein, parfois un peu minimalistes mais hyper efficaces, des textes un peu introspectifs, ça aborde des thèmes comme les émotions, les relations, la quête d'identité, le parcours, comme on disait tout à l'heure, voilà. Comme c'est assez personnel, c'est difficile de pouvoir rentrer sans l'artiste dans les détails.
4: Et elle n'est pas là.
3: Et non, elle n'est pas là. Mais elle sera là samedi. Et vraiment, on invite tout le monde à venir à cette troisième édition donc du We Rock Up.
4: Et oui, parce que c'est la sauce.

0: À Saint-Just et pas à Lunel, dans la salle René Valette. Les préventes sont déjà en place, hein, il en reste quelques-unes. mais cette année, une particularité, c'est qu'on a ouvert un tremplin aussi. Un tremplin pour permettre à tous les groupes qui nous contactent, parce qu'on reçoit énormément de demandes chaque année, tous les groupes locaux pour la plupart, d'avoir la chance d'ouvrir le samedi du Jazz and Fest. Et c'est vrai qu'on a eu on avait décidé d'arrêter les inscriptions à 75 groupes.
1: C'est énorme, déjà.
0: On en a eu 100. Et à force, on a dit non, mais c'est fini, là, stop. Là, les votes sont ouverts, il faut aller voir sur nos réseaux pour avoir le lien. Ça vote beaucoup, ça bouge beaucoup. Toutes les semaines, je fais un petit récap du classement. C'est les 10 premiers qui vont être sélectionnés pour un deuxième tour. Okay. Et sur les 10 premiers, les 4 qui auront le plus de voix joueront en live à la Secret Pace à Saint-Jean-de-Védas le 27 juin.
1: D'accord, pour une dernière sélection, c'est ça ?
0: Pour une dernière sélection, le vainqueur de la soirée, ça sera avec des petits jetons dans des boîtes, on va faire des votes. Le vainqueur ouvrira le Just and Fest le samedi, dans la salle, et le second, lui, il jouera à l'extérieur, sur la scène off, parce qu'on a une autre scène pendant le Just and Fest aussi.
1: En effet. Super festival, vraiment au tout à tour, il y en a plein d'activités, plein d'exposants, vraiment c'est un super festival. Steph et moi, vraiment, on adore, on suit depuis quasiment le tout début. Depuis le début, j'aime.
0: Je crois que même si Steph ne peut pas venir, c'est son fils qui va lui dire on y va.
1: Oui, on trouvera toujours.
0: Il a toute la collection de t-shirts.
1: Exactement. Et pour revenir donc d'ailleurs, regarde, tiens, je vais te le montrer, hein, parce qu'évidemment... Ah, pour regarder.
0: C'est que noir, là. Beau, celui-là.
1: Je ne m'habille qu'un Just and Fest. Et donc, oui, pour revenir au We Rock Up, donc, où est-ce qu'on peut trouver des préventes ? Quelle est l'adresse du site ?
0: Alors, il faut aller se rendre soit sur les réseaux sociaux, sur la page du festival Just and Fest, ou la page d'association We Rock, parce qu'on en a deux, ou tout simplement sur werock.fr, donc werock.fr, et on trouvera la billette. Sans problème, c'est sur LOASO. On n'a pas ouvert sur les billetteries France Billet, Ticketnet, etc. Parce que c'est plus compliqué. Et au moins, on se débrouille bien avec LOASO, c'est une association aussi. Et au moins, il n'y a pas de frais de dossier dedans. Donc, vous pouvez leur laisser un don à eux. C'est pas pour nous. Ou comme vous pouvez, ne pas en laisser. Donc, c'est vraiment tout à fait libre de votre choix.
1: Oui, c'est. Donc, c'est deux adresses différentes avec le Just and Fest ?
0: Oui, on a deux pages Facebook. Voilà. On a Asso We Rock et on a Festival Just and Fest pour pouvoir séparer justement les communications. Même si quand on fait le We Rock Up, la page Festival Just and Fest en parle quand même. Mais c'est vraiment pour pouvoir faire de la promotion sur d'autres groupes, d'autres événements du coin, ou faire de la promotion pour des émissions de radio, par exemple. Sans trop entacher le festival en lui-même. Donc, on joue notre rôle de l'association We Rock. On est là pour promouvoir la musique rock dans la région. Et on le fait avec l'autre page Facebook pour pouvoir parler un peu de tout.
1: Oui, c'est de là que vous est venue cette idée de créer le We Rock Up. C'était pour ces raisons-là. C'était pour une histoire de timing, que ça ne laisse pas une année entre le festival.
0: C'est pour pas trop patienter longtemps entre deux Just and Fest et pour pouvoir nous ouvrir sur Lunel déjà, parce que là on était le Just and Fest est à Saint-Just et pouvoir peut-être faire d'autres choses, mais bon, il y a des choses en cours, mais pour le moment on n'en parle pas.
1: C'est secret. Et du coup, c'est aussi pour proposer des esthétiques un petit peu différentes autour du rock.
0: Oui, parce que il faut vraiment que les gens, ceux qui ont un peu peur du métal, parce que ça crie, ça fait du bruit, tout ça. Là, le We Rock Up, c'est on va catégoriser ça entre du Nirvana et c'est du rock des années 90-2000. Un truc, c'est pas violent. Il y a des guitares saturées, forcément, ça reste rock. Mais c'est pas le côté niche du métal. C'est pas le côté violent, on va dire, du métal, même sans dénigrer, au contraire. Sinon, on n'organiserait pas une Just Fest. Mais c'est différent. Même si c'est proche, c'est quand même différent.
1: Mais en tout cas... on souhaite à ce concert. Donc on rappelle le We Rock Up avec Lou Sissou et Ed Keys, donc c'est samedi 11 avril, ce samedi là 11 avril 2026, ça ouvre à 19h, c'est à Lunel, à la salle Georges Brassens. Olivier, énorme merci d'être venu.

0: merci à la radio pour parler.
1: Ah, c'est avec grand plaisir, tu le sais.
0: Il fait beau.
1: Il fait beau. Et on aura l'occasion de te retrouver certainement aussi avec Nico. Et pourquoi pas, cette fois, avec quelques personnes qui font partie des groupes du festival. Je sais qu'il y en a déjà deux qui seraient intéressés pour venir, pourquoi pas, blaguer. Après, on n'aura pas tous les groupes, mais...
0: Non, surtout ceux du Gouin, on peut penser à... À Geoffrey, avec son groupe Graceful qui démarre cette année en trombe.
1: Complètement.
0: Tout le projet avait été bien ficelé aux petits oignons pour tout balancer en début d'année. Oui. Et là, je pense que ça commence à faire son petit bout de chemin.
1: Ah oui, il y a du lourd qui arrive. Ouais.
0: Il y aura eux, il peut y avoir Highway aussi,
1: mais
0: forcément, mais voilà. Donc effectivement, je pense que oui, on peut, si on peut se serrer dans
1: oui,
0: le studio.
1: Oui, on a quand même de la place, mais on va faire ça, on va faire une grosse émission, on va profiter.
0: Ouais.
1: Mais Olivier, je te remercie encore une fois, on va profiter de clôturer cette émission, on va remettre un petit morceau donc, de Head Keys, on va mettre The Key. Et à très bientôt.
0: Encore ?
1: Ah ouais, ouais, encore une fois. Ouais, on aime ça. Bon, à très vite alors.
0: À samedi.
1: Exactement, à samedi. Allez, encore une dernière fois, on rappelle. Donc, c'est salle de concert, salle Georges Brassens à Lunel, Lucy Sue Head Keys, et c'est le 11 avril 2026. À très bientôt.
0: À bientôt.
1: Pour une prochaine émission, on se retrouve jeudi en 15.

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1: Vous retrouverez le groupe culte Aristide Development en concert le dimanche 20 septembre du côté du Rockstore à Montpellier. Qui n'a pas fredonné un morceau d'Aristide Development une fois dans sa vie ? People Everyday, Tennessee, Mr. Vandal, autant de tubes qui sonnent comme de vieux compagnons de route. Leur hip-hop coloré a fait le tour du monde, la une de tous les plus grands médias et leur a permis de remporter plusieurs Grammy Awards dans les années 90. Avis donc aux amateurs de bonnes vibrations old school le dimanche 20 septembre avec ce concert de Aristide Development. Ouverture des portes à 19h30, ça va se passer du côté du Rockstore, rue de Verdun en centre-ville de Montpellier. Programmation intégrale et réservation sont à retrouver sur le www.rockstore.fr. Aristide Development, la légende du hip-hop, sera en concert du côté du Rockstore à Montpellier.

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1: Ancien salinier, André vous propose de vous évader et de découvrir, lors de moments de détente, les salines d'Aigues Mortes, un site privé, protégé à l'état sauvage, où la nature est bien présente. Découvrez à ses côtés, à bord de son 4x4, l'incroyable Évasion, le lieu qu'il a passionné et dans lequel il a travaillé et vécu des moments forts. Ce lieu authentique qui regorge de paysages à couper le souffle et de savoir-faire ancestraux, et chargé d'histoire. Montez donc à bord de son 4x4 et partez à la découverte des salines du Midi à Aigues Mortes. Réservation obligatoire au 06 03 52 64 34.
2: Vous pouvez retrouver ces bons plans sur le site internet coeurdepetitecamargue.fr. Et si cette année vous vous mettiez à la musique, l'école intercommunale de musique de Petite Camargue prépare sa rentrée. L'ouverture officielle est prévue le lundi 14 septembre prochain. Enfants, adolescents ou adultes, débutants ou musiciens confirmés, quel que soit votre âge ou votre niveau, vous pouvez rejoindre l'école. Apprendre un instrument, progresser, perfectionner sa pratique, mais aussi découvrir le plaisir de la musique avec d'autres grâce aux auditions et concerts organisés tout au long de l'année. Pour vous inscrire et obtenir tous les renseignements, rendez-vous au 440 rue Louise-Désir à Vauvert ou contactez le 04 66 88 87 40. 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
1: Bonjour les filles, bonjour les garçons, bienvenue sur le Funk Anthology. Vous écoutez DJ Vibe comme chaque semaine, The Classic to Very Rare Records.

Solide, album de la semaine sur le Funkanthology. System. À suivre sur le meilleur du son des années 80, le Luther Vandross, et tout de suite l'ultra remix de Evasions.

Vous écoutez le Funkontology by DJ Vibe de Classic to Very Rare Records. À l'instant, nous avions Brother Johnson, teaser, précédé de Cayenne. À suivre le Brick et tout de suite, Breakwaters.

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de System, album de la semaine Atlantic Records sur le Funk Anthology. Il est temps pour l'équipe de vous quitter. On se retrouve la semaine prochaine pour de nouvelles aventures Made in 80. Salut à tous!

On démarre tout juste avec pratiquement une heure de retard, les amis. On va la rattraper, celle-là. The way you play me, I can't control. 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Allez, les amis. C'est Radio System, c'est House and Floor, c'est Jamon en mix live.

Les amis, c'est la digestion, on démarre tranquillement.

0: y a 4 minutes, je parlais de ton frère avec Rachid. PK, Agricole, Fatima, Camélia, Medji, bienvenue.
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0: Simagucha en direct d'Ajaccio. Si Magucha commence à déhancher, c'est que c'est bon. C'est bon signe.
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elle se remet doucement. Je suis ravi de la prendre. Cet été, on aura droit au triple salto arrière. Dans la piscine, Magucha. Ah, ancienne gymnaste, attention, il y a du niveau, les amis. Vous l'avez sous-estimée. Et elle va revenir en force après son opération.

exclusivité sur Radio System. Bien sûr, il est sur toutes les plateformes de téléchargement. Chris G, C-K-R-I-S, J.

Magucha. Je sais qu'en Corse, ça dérange, c'est obligatoire. À Galargue, ça dérange aussi. Bienvenue Spoochie 30, Zeus Dance Floor, Jamon en mix live.

voir ce qui se passe du côté de l'Espagne, on n'hésite pas. Spucci 30, JN, bienvenue. Miloud, bienvenue à toi. Allez, des hanches.

que vous le sentez, les amis? Le Chris G est pas loin. C'est la bonne heure. Avec du Chris G, on s'amuse, on se régale, on voyage. La bonne mélodie, l'artiste du moment, l'étoile montante 2026. Et il a pas fini de nous régaler, il travaille sur des gros projets. Spécialement pour vous, il a fait un remix ce soir. Encore une fois, c'est pas le premier. Il avait déjà remixé Da Sax pour vous. Il a remixé Morita pour vous. Ce soir, on a du Bailar, DJ Pulpo.

Percez les amis. Fais bouger. Ça déhanche. J'ai jamais vu un DJ mixer assis. Je me suis dit. Enfin, un vrai.

amis. Le Chris Gill arrive à grands pas. Restez à l'écoute. Ouvrez bien les oreilles. C-K-R-I-S. G. Il va falloir que tu me fasses un jingle avec ton pseudo.

Ara, les amis, on voyage. Aurélie, bienvenue. Nadège, Chris G et Jazz, Hedjaz.

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1: Les amis, sur toutes les plateformes de téléchargement, Baccarat, Chris G, C-K-R-I-S-J, il est là ce soir.

J'aurais dû mettre l'habit traditionnel. Allez, si on l'a fait à Marrakech, comme prévu, avec Crazy, je me mettrai un habit traditionnel. Wu 555 à Tanger.

va devenir l'hymne national. The House Dance Floor d'Assax. Ah, ils sont nombreux. Ils sont nombreux dans sa tête pour composer des trucs comme ça, des sons incroyablement mélodieux.

Laurentina. Allez, ne fais pas cramer les merguez. Écoute-moi ce son by Chris G. Lolo, bienvenue. Il y a Laurence, il y a Laurentina, il y a Jean-Luc, il y a tout le monde.

Radio-System.fr du 93.7 FM, il est avec nous sur TikTok. Jamon 301 30 pour le gars, number 1 pour Jamon.

direct, la fin de Dasax. Et le début de Bajo la Luna, vous l'avez entendu, vous l'avez téléchargé pour certains, vous l'avez écouté sur les plateformes. Il est là, Bajo la Luna, le carton de l'été 2026 sur Radio Système en exclusivité, c'est pour vous.

sont excellents. C'est tellement incroyable que je peux pas les mixer.

merci Laurentina. Là toute la soirée. Chris Gill en a fait voyager du monde. Allez les amis, CKRIS.

Arisa Fai et Chorizo Fai. Le seul à bouffer des chorizos avec de la...

0: comme l'impression que c'est Eden. Bienvenue à toi.
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Il est là, effectivement, le Sick Bromance, je l'avais pas vu. Incroyable, incroyable. Merci Rashbits. Il assure. Bientôt, turn around the world. Les Sick Bromance.

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Serious Dance Floor. On a fait un tour en Corse grâce à Grishelli, Asia ERM 3. Bienvenue.